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avec Pocanta sur Skyrock, un extrait de Grand Larçon, l'un des plus gros projets de PNK qu'on vient d'écouter sur Sky. On continue avec MJ maintenant, Michael Jackson, classique, Billie Jean, il y a Rambo Goyard juste après et je vous passerai aussi le nouveau son de Jouer des Filets avec Rihanna sur Sky. Michael Jackson, allez, gros classique maintenant, on se met bien là toute la nuit en direct sur Sky. Bonne nuit à vous.

On est en direct, c'est Skyrock que vous écoutez, c'est Urban Music Non-Stop et le classique fait plaisir. C'était le son d'Anita sur Skyrock. On vient d'écouter Envolver. 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Et du son à écouter sur Sky toute la nuit en direct. On va continuer avec Caris. L'album est sorti vendredi. C'est un carton. Caris, il arrive sur Skyrock. Il y aura aussi le son de Big Flo et Oli avec Picasso. C'est les prochains sons qu'on écoute juste avant 4h du mat sur Skyrock. Il y aura aussi Queen Bee, Beyoncé, classique de fou, SFR, c'est Naughty Girl sur Skyrock. Bonne nuit à vous tous.

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Le classique de Beyoncé sur Skyrock, sur Bonne Musique Non-Stop. Soyez tous les bienvenus, il est 4h du mat, ça va repartir maintenant avec une nouvelle heure de son sur Sky. Bon courage à vous aussi si vous êtes en train de vous lever très tôt en ce jeudi, en cette fin de semaine qu'on passe ensemble, en cette journée caniculaire dans toute la France. Il fait déjà très très chaud là, à 4h du mat. Donc soyez prudents, faites gaffe si vous allez au taf aussi, courage sur les routes. Il y a du bon son à écouter, ça bouge pas, jour de canicule ou pas. C'est Corentin avec vous, c'est le tour pour démarrer. Pineapple et Ariana Grande juste après le nouveau. Il y a un nouvel album qui est prévu pour le 31 juillet. Ariana Grande, nouvel extrait à écouter. Et il y aura aussi Meryl avec Eva. On écoute Coco Chanel sur Sky.

Billie Jean, le son de Michael Jackson que vous l'écoutez pour démarrer la journée ensemble. Il est 5h17, soyez tous les bienvenus, on est jeudi, c'est Tim avec vous dans un instant. On va aller faire un petit tour dans les transports, il peut se passer des trucs dans les transports, des sacrés trucs quand même hein. On est tombé sur une vidéo, on vous la partage dans un instant dans le Morning Best sur Skyrock. Et juste avant

0: C'est le nouveau son d'Adèle Cassion qu'on découvre sur Skyrock. Il est 5h20, soyez tous les bienvenus. Merci d'avoir choisi Skyrock ce matin pour démarrer la journée. Salut à Dono25 collecté sur l'application Skyrock. Il y a Bat du 33, Rasta 49, il y a Ryan qui est là aussi, il y a Blanca972, il y a Mats, il y a 314 Ro. Et bah bon réveil à vous, il est 5h20, on est le 18 juin 2026 aujourd'hui. La journée, on la démarre bien avec Rambo Gaillard qui débarque, ce sera By My Side. Et d'abord, comme promis, on file dans les transports ce matin sur Skyrock. Il peut s'y passer des trucs dans les transports, hein. Écoutez.
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2: Et là, tiens, vidéo TikTok qui fait le buzz, vous l'avez peut-être vu, c'est la vidéo du jour. Bon, la vidéo, il n'y a pas de son, donc on peut pas vous la faire écouter à la radio, c'est con. Mais on voit une femme, tu l'as vu, Guigui. Une femme faire ses besoins comme si de rien n'était.
3: Ah ouais.
2: Dans un RER, le RER A.
3: Ah. En fait, tu vois la meuf qui est accroupie. Oui. Elle a posé genre 3 feuilles de sopalin sous ses fesses.
2: Avec des gens autour.
3: Il y a des gens autour, il y a des gens qui sont assis à côté et elle fait son popo. Quoi.
2: Voilà, chie.
4: C'est terrible. Écoute, moi, je trouve ça bien qu'elle ait mis les petites feuilles en dessous. C'est une marque de respect vis-à-vis des autres, je trouve.
2: Voilà, une marque de respect. Vous avez vu des trucs bizarres dans les transports. Tiens, vos témoignages en direct au 01 53 40 30 20. Vous nous appelez. Il y a vos WhatsApp aussi à écouter. Tiens, le WhatsApp que nous a envoyé Lorenzo. Bonjour Lorenzo.
5: C'est Lorenzo du 62.
2: Salut.
5: Alors moi c'était dans le métro de la ligne A à Lille.
2: Oui.
5: En fait il y a une dame qui a commencé à crier ah mais elle a la chiasse.
2: Ah bah tiens.
5: Et il y avait quelqu'un qui était en train de chier dans le métro. Et là à ce moment-là une odeur est montée dans notre nez, c'était horrible. On a dû évacuer et on l'a nettoyé. Voilà. Allez, bonne journée.
2: Comment les gens y font?
4: Ouais, je sais pas non plus. Hein.
3: C'est vraiment quand on peut plus.
2: Pour pas avoir honte. Et puis tu sais que tu es filmé aujourd'hui.
3: Ouais, en plus.
2: Tu fais ça dans le métro, tu fais ça dans le bus. Évidemment qu'il y a des gens qui vont te filmer là. Qu'est-ce qui vous est arrivé à vous aussi? Tiens, vous nous racontez, vous avez eu des moments un petit peu gênants dans les transports. On a Marjo qui nous envoie un message. Bonjour Marjo.
6: Coucou l'équipe, coucou tout le monde.
2: Coucou,
6: c'est Marjo du 18, c'était juste pour vous dire. Moi dans le bus là, il n'y a pas longtemps, pour aller au travail et rentrer du travail, je le prends tous les jours.
2: Ouais.
6: Je suis tombée sur une nana qui littéralement se coupait les ongles des orteils dans le bus sans pression. Devant tout le monde. Elle a enlevé ses chaussures, elle a sorti son coupe-ongle et on y va, on fait le taf quoi. On était tous choqués. Même la conductrice l'a regardé dans le rétro, c'était énorme.
2: C'est
6: allez, bisous, bonne journée l'équipe.
2: C'est génial.
4: C'est dégueulasse. Ça, c'est
3: incroyable. Ouais.
2: On a même des spécialistes qui nous laissent des messages. Gaëlle, spécialiste puisqu'elle était conductrice de bus.
7: Salut l'équipe, c'est Gaëlle du 77. Bah, moi, j'étais chauffeur de bus pendant 10 ans et la pire anecdote que j'ai vue, c'était sur la ligne 03 qui fait Coulommiers-Meaux.
3: Ouais.
7: C'était une petite jeune qui s'est fait déglinguer sur la banquette arrière tôt le matin. Et franchement, je regarde un drôle de souvenir parce que dans le rétro, c'est pas joli à voir. Hein.
2: Oh si. Oh pardon.
4: Ah.
2: Oh là là, mais les gens sont vraiment, ils font vraiment n'importe quoi.
3: C'est une honte.
2: Ouais. Oh. Et il y en a qui auraient filmé.
4: C'est certain.
2: Moi, je préfère filmer l'autre sur la banquette arrière du bus, là, celle la tienne, Gaëlle, que quelqu'un qui fait caca. Même si c'est rigolo aussi. Tiens, 01 53 40 30 20, Standard Express. Vous nous appelez, vous avez vu des trucs improbables dans les transports, vous nous racontez tout. Skyrock, bonjour.
8: Oui, bonjour.
2: Bonjour, c'est qui?
8: C'est Jordan.
2: Salut Jordan.
3: Salut Chouchou.
2: Salut Jordan.
3: Salut.
2: Alors, Jordan.
8: Salut Diffoul, salut toute l'équipe.
2: Salut. Salut à toi. Qu'est-ce que t'as vu dans les transports, toi, Jordan?
8: Alors moi, c'était il y a 1 ou 2 ans, quand j'étais en BTS. Alors, je sortais du métro 4 à Châtelet.
3: Ouais.
8: Et en descendant les escaliers, j'ai vu une dame soulever sa robe et chier contre un mur.
4: Oh, mais non.
8: Après, à Châtelet, c'est pas trop étonnant, mais voilà. C'est assez cocasse.
3: Parce qu'il y a Skyrock à côté.
2: C'est vrai que c'est le quartier de Skyrock, faut quand même le préciser. Il y a des trucs de fou dans les transports. Tiens, Cariol, ça va te rappeler un souvenir. Et, écoute bien, t'as jamais assisté à ça, Jordan? Écoute le témoignage de Santiago. Salut Santiago.
9: Salut l'équipe, alors c'est Santiago du 93. Bah moi, à l'ancienne, quand je prenais le métro encore pour aller au taf, je me rappelle, j'avais vu un... Bah, il avait une dégaine de fou, t'as vu. Et je vois, il fait des grands allers-retours avec sa main, mais genre, il va plutôt haut, t'as vu. Après, je fais la mise au point avec mes yeux, genre, je plisse les yeux. Putain, il a sorti un chibrax. En fait, il se branlait en regardant deux meufs du même quai que moi.
4: Ouais.
9: Enfin, rien à faire. Hein. Salut l'équipe, bonne journée.
2: Salut Santiago, merci pour ce beau message d'amour.
4: Horrible, hein.
3: Lui, il était bien amoché.
8: Hein.
2: Cariol, t'as déjà vu ça, toi?
4: Ah ouais, ça m'est arrivé. Le mec, il était en face de moi, il avait son journal et il a soulevé son journal et j'ai vu son gros kiki vilain.
2: Raconté celle-ci, mais.
4: Sinon, j'ai vu un mec.
2: Ça fait quoi de dire que.
3: Ça fait quoi de plaire?
2: De te dire que tu séduis comme ça, sans le vouloir, que tu es tellement belle que
4: c'est ça,
2: le mec il peut pas se retenir.
4: Non mais n'importe quoi, je me dis juste que c'est des détraqués sexuels, les mecs qui sont dehors, quoi. Ah, ça fait peur.
0: C'est des ouf.
4: Mais j'en ai eu plusieurs, hein. Le mec qui mettait des pornos à côté de moi, qui faisait des gros plans, qui montrait son téléphone. Celui qui faisait son jogging, qui m'a baissé le froc. Enfin, c'est,
0: ah bah ouais, à ce point-là.
4: C'est terrible, hein.
2: Ouais, mais ça, c'est pas valable, c'était pas dans les transports.
4: C'est pas dans les transports, ça marche pas. Mais ouais, ça m'est arrivé.
2: Mais le mec pensait, celui qui faisait des gros plans sur des pornos, pour, il pensait qu'il pouvait te séduire comme
4: ah,
2: ça.
4: Ah, je sais pas ce qu'il pensait, ça m'a dégoûté.
2: Il te montrait son téléphone, comme ça.
4: Ouais, il lui tournait bien, ouais, avec des gros plans dégueulasses, horribles.
3: Ah, y a un paquet de dingo.
4: Ouais, c'est clair.
2: Bienvenue chez les dingos. On te fait un gros bisou, en tout cas, Jordan, et on t'envoie ton mug, le mug du morning.
8: Super, merci.
2: Bisous, Jordan.
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journée, il est 5h30. Salut tout le monde, bienvenue sur Sky, c'est Tim. 5h-6h tous les matins, on se fait les meilleurs moments du morning de D-Fool. C'est le morning best. À 6h, il y aura D-Fool en direct. 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Là on fait un point sur la météo de ce jeudi, on est le 18 juin 2026. Bon, il y aura des orages de chaleur qui peuvent éclater sur le nord-ouest. Sinon ce qui nous intéresse le plus quand même, c'est les températures pour aujourd'hui. Et sur les maximales, on est à 25 à Brest, 27 à Nice, 29 à Perpignan, 30 degrés à Rennes, 31 à Marseille, 32 degrés à Biarritz, à Lille et en Corse, 34 à Nantes et Strasbourg, 35 à Nancy, Dijon et Toulouse et 36 degrés à Tours et Limoges. Et puis il y aura aussi 37 à Paris, Lyon, Clermont-Ferrand et Bordeaux. Voilà pour votre météo pour aujourd'hui. Tiens, on va connecter les familles ensemble. On va savoir si elles sont de bonne humeur ce matin. Dans quel état sont-elles avec la chaleur? La réponse après les doubles appels du morning, juste après Laïka.

0: Track Mind sur Skyrock. C'est la franco-haïtienne qui est née à Miami, Naïka, qu'on voulait écouter sur Skyrock en nouveauté. Il est 5h34. Merci d'avoir choisi Skyrock ce matin. La journée démarre, elle démarre bien. Il y aura Mike Posner en classique. Il y aura le nouveau Ariana Grande aussi. On sera un petit coup de Théodora, Miss Kitoko. Ça, ça arrive dans le quart d'heure sur Skyrock. Et c'est juste après les doubles appels.
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4: Alors si les Français sont de bonne humeur, le test de la bonne humeur, c'est l'heure du double appel sur Skyrock.
5: Allô?
1: Allô?
5: Ouais.
1: C'est qui? Est-ce que ta grand-mère fait du vélo?
5: Alors, si je te réponds oui.
4: Alors oui?
5: Oui, elle fait du vélo.
6: Oui.
4: Ah, il n'a pas la suite de la blague.
5: Alors, bah, il a oublié.
4: Il y a une suite à la blague?
2: Arrêtez, espèce de connard.
5: Restez poli, madame.
2: Ouais, ferme ta gueule, espèce de
5: grand. Tu te calmes.
2: Va te faire enculer.
5: Parle bien, va.
4: Sois poli, t'as raison.
5: Vilaine.
4: Ah ouais.
7: Votre correspondant vous a mis en attente.
5: Vas-y, rappelle-la.
4: Elle nous a mis en attente.
2: Bon, on voit pas, hein, d'accord.
5: Bon. Madame, faut arrêter de crier, hein, si vous êtes malade des nerfs. Bah, si t'es malade des nerfs, faut prendre des cachets.
4: Elle est super. C'est combien de fois que tu l'as appelé, Guigui?
6: Je sais pas, deuxième fois, je crois, c'est tout.
4: Bon, on peut en faire une troisième.
6: Allez,
4: en général, on les appelle deux fois, pas plus. Mais pour elle, parce qu'elle est super, allez, on lui donne une troisième chance.
6: Parce qu'on l'aime bien.
4: C'est elle?
6: Ouais, bah oui.
4: Allez, c'est
6: elle.
4: Allô?
1: Fais gaffe, espèce de fils de p***, parce que moi je vais te buter, espèce de gros bâtard.
5: Vous pourriez être poli, monsieur, hein, quand vous appelez les gens. Hein.
4: Oui.
1: J'en ai rien à b***er de ta gueule, moi.
5: Tu veux que je...
1: J'en ai rien... Non, moi tu me connais pas ou je te connais pas.
5: Tu veux que je vienne te mettre une calotte?
1: Arrête de m'emmerder.
5: Parle moins fort.
1: Ouais, c'est ça, ouais. Moi je t'emmerde.
5: Baisse d'un ton.
4: Pourquoi tu es si agressif?
1: Fils de p***.
5: Alors je suis docteur et tu es malade des nerfs.
4: Je trouve.
5: C'était le mari de la bonne femme ou pas?
6: Non, même pas en plus.
5: Ah bah on devrait
4: aller, on aurait dû faire les connecter ensemble.
5: Faut faire une rencontre les deux.
4: C'est dommage, on n'était pas ça.
5: Quoi. Allô?
4: Non mais il ne rappelle plus.
2: Oui, bonjour. Ça fait deux fois.
5: Oui, alors, bah, madame, il faudrait peut-être arrêter de nous appeler. Hein,
2: c'est vous qui appelez. Ah, donc arrêtez s'il vous plaît.
5: Pas du tout, madame. Je pense que vous avez un problème mental qui vous fait appeler le téléphone.
2: Non, pas du tout.
4: Excusez-moi, je suis une troisième personne.
2: Je suis sur un fixe.
4: Oui, et je suis une troisième personne. Moi aussi, je suis sur un fixe. Je vous entends discuter, madame, avec un monsieur chauve.
5: Bah, moi, je suis pas sur un fixe, je suis sur une chaise, comme tout le monde.
6: Mais
4: allô?
2: Okay, d'accord. C'est quoi, je vais appeler le commissariat?
5: Bah écoutez, madame, moi je leur dirai ce que vous faites au téléphone et c'est pas très glorieux à votre âge, madame.
4: Voilà, bien dit ça.
1: Après, ben, je vais le donner.
5: Alors, monsieur, il faut mettre des dents parce qu'on comprend pas là.
8: Les bâtards.
5: Non, monsieur, là, faut faire. C'est là,
8: c'est trop là.
5: Bah, je veux bien faire tous les efforts du monde. Mais monsieur, non, mais monsieur, faut mettre vos dents.
1: Je vais être défendu en gendarmerie. Hein.
5: Mais on ne comprend pas ce que vous dites, monsieur.
4: Ils comprendront pas.
1: Ouais, ben, faites attention à vous autres.
5: Do you speak French?
4: Faites attention à vous autres. C'est fini, terminé. Ah, il va mettre ses dents. Et ben voilà, il a suivi le conseil.
6: Ah, ben voilà, parfait.
4: Il va mettre ses dents.

5h41, vous êtes sur Skyrock, vous l'écoutez Mike Posner avec Aito Copil et Nibiza. Il y a Théodora qui se prépare, il y aura un autre gros classique dans le quart d'heure. Et d'abord c'est Ariana Grande, le tout nouveau son d'Ariana Grande, premier extrait de son album qui sort fin juillet, à découvrir sur Sky.

0: 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Tiens, il y a du foot là en ce moment. Il y a Ouzbékistan contre la Colombie. Il y a 2-1 pour la Colombie. On suit le foot en direct sur Skyrock et on écoute Pilé. Mauvais Joe maintenant. Mauvais Joe sur Skyrock, c'est juste avant 6h, il y aura aussi la compile de l'actu. Et à 6h, Diffool en direct pour le morning. Allez, bon réveil, c'est Tim, 5h50.
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1: Voici une compile de thugs, yes, de thugs qui ont fait la une de l'actu tout de suite.
2: Thugs un peu foireux.
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1: Ah, c'est les thugs foireux. Ah,
2: un peu foireux, ouais.
1: Bon, nos thugs, vous les retrouvez ce matin, le top 3 de la compile.
2: Allez, direction le 89 à Migène.
1: C'est Lyon.
2: Ouais, où un collégien de 13 ans a volé 44 stylos 4 couleurs.
1: Oh, le thug.
2: Ah, il était passionné par les 4 couleurs. Il avait toutes les couleurs de chez Bic. Bon, le vol est à chaque fois constaté, mais les agents de sécurité du magasin n'arrivaient pas à lui mettre le grappin dessus. Hein. Bon, à un moment donné, il était pris en flagrant délit. La police.
1: Donc, les mecs ont fait une enquête pour savoir qui volait les stylos 4 couleurs, quand même.
2: La police a même été chez lui perquisitionné.
1: Ah ouais.
2: Et a retrouvé donc la plupart des stylos dans sa chambre. Hein. Les vigiles ont aussi constaté qu'il mangeait des pains au lait et des bonbons directement dans le magasin. Bon, sa mère a finalement réglé le montant total du préjudice, hein, 200 balles, et l'affaire en est restée là.
3: C'est mignon.
2: Oui.
1: C'est mignon, ouais. Mais t'imagines, descente de police à la maison parce qu'il y a vol de stylos 4 couleurs.
2: Non, mais
1: ouais.
2: Grave.
1: Ouais. Bidon. Et des vigiles ont constaté qu'ils mangeaient des pains au lait.
2: Ouais, et des pains au chocolat et des bonbons.
1: Et des bonbons. C'est ouf. Bon, moi, c'est un thug suisse que je vais vous présenter. C'est un papy. Il a 80 ans. Et il a volé sa propre voiture 6 mois après l'avoir vendue. Il est malin, le papy. Il avait préparé son coup. Il vend sa voiture, il garde un double des clés. Il attend un petit peu. Il a 81 ans, hein, le papy. Hein. C'est une Mercedes SL 350. Je comprends rien, moi.
2: Bon, c'est une belle Merco.
3: Ouais, d'accord, ancienne, okay. Mais très belle.
1: Il l'a vendue pour 21 000 euros. 6 mois après, il arrive. Il sait où il était garé sa voiture, enfin son ex-voiture. Il prend les clés, il ouvre la voiture, il se barre avec les clés et il se dit, personne ne saura que c'est moi. Et malheureusement, il s'est fait choper. L'auteur des faits était donc l'ancien propriétaire, le papy de 81 ans, qui avait gardé son double, sans le dire à l'acheteur, évidemment.
3: Ah, évidemment.
1: Et il s'est fait choper par la police. Il a écopé d'une amende de 1280 euros et une autre amende de 3850 euros avec sursis.
3: Ah. Ah ouais.
1: Donc, faut pas qu'il revole sa voiture, le papy.
2: Ça va.
1: Voilà, un vrai thug de 81 ans. Et à la place numéro 1.
2: Le champion, il est à Banalec, du côté du Finistère. Il a braqué une boulangerie avec un gun. Bon, voilà, il arrive cagoulé, il sort une arme de poing et, évidemment, il réclame le contenu de la caisse. Bah, la vendeuse se trouvait toute seule, elle, dans le magasin, dans la boulangerie. Bah, elle a pas, s'est pas démontée, elle n'a rien voulu entendre.
1: Elle est courageuse.
2: Ouais, elle a refusé catégoriquement de donner la caisse et elle a forcé le braqueur à quitter les lieux piteusement. Le mec, avant de braquer la boulangerie, il avait commander un pain au chocolat. Donc, il est reparti avec son pain au chocolat. Voilà son simple butin. Il a rapidement été identifié, hein, pas malin, interpellé quelques heures après, jugé en comparution immédiate. Et il a pris 8 mois de prison avec la révocation d'un précédent sursis de 4 mois, donc en taule direct. Et il devra aussi verser des dommages et intérêts.
1: Ça fait cher pour le pain au chocolat quand même.
3: C'est clair.
2: Ouais, ça fait voilà, un peu cher. Ouais.
1: C'était donc le thug le plus foireux du jour.
2: De ouf.
1: À Banalec dans le Finistère.
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0: Bonjour tout le monde, j'espère que ça va bien. La clim est en route, le morning démarre, toute l'équipe est là. Bonjour tout le monde.
1: Et bonjour.
0: Et salut, on salut. 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Il y a Rémi qui a gagné à Ivry hier, bravo Rémi. Maëva de Chasson, bravo Maëva, va réparer la voiture. Et puis bah, Rémi, un autre Rémi, et là les Rémi sont là, dites donc ce matin.
2: Ouais, en force.
0: Pour nos infos, quelle est la ville la plus chaude de France? On va découvrir ça dans un instant. Où est-ce qu'il fera le plus chaud aujourd'hui? Préparez-vous. Allez, votre cap d'Apple pour tout le monde, hein, pour démarrer.
3: Bien sûr,
0: juste après, l'étau.
3: Ça se refuse pas.
0: Ça se refuse pas à 6h du matin.
1: Ah bah oui, surtout de bon matin.
0: Bah évidemment, à 6h du matin. L'étau arrive juste après notre météo, nos infos. Et puis notre Rémi là pour bien démarrer la journée. Rémi en short encore aujourd'hui.
2: Eh ben oui, oui. Comme hier.
0: Ouais, avec son petit shorty.
2: C'est ça.
0: Et ses températures. Alors record pour Lyon. Ah bah vous savez déjà, il y a Sylvestre qui nous envoie un message sur l'appli Skyrock. Bonjour Sylvestre, bon réveil. Bonjour Laïka, bonjour à tous les autres.
4: Salut, salut.
0: Salut Tony du 62, il fait 16 degrés à Béthune actuellement. Oh, ça va encore.
4: Ouais.
1: Il fait bon,
4: ouais.
0: Mais ça va monter.
4: Ça va monter.
1: Ouais.
0: Alors, c'est Lyon, les recordman de France aujourd'hui.
2: Et 37 degrés. Aujourd'hui, moi j'ai plus même dans l'Allier.
0: Ah, l'Allier de 0,3. C'est combien alors le record?
2: 39.
1: Ouais.
0: Eh ben voilà, bravo Montluçon, ouais, 39 degrés.
4: Très bien.
0: Les ça jeux. Ouais.
2: On aura 38 en Charente, 37 sur le bassin Aquitain en vallée du Rhône et en région parisienne, 36 sur le territoire de Belfort, 35 en Bourgogne, dans la Loire et en Haute-Garonne, 32 sur la côte basque et près des frontières du Nord. On aura aussi 34 en Alsace, 31 dans les Bouches-du-Rhône et en Seine-Maritime, 30 en Ille-et-Vilaine, 27 dans le Finistère, 24 sur la pointe du Cotentin ce matin, 15 à Lille, 17 à Marseille, 18 à Lyon, 19 du côté de Paris. Bon, la canicule qui vient du terrain, ça vous l'avez compris. On a 26 départements là en vigilance orange dès ce midi, de l'Île-de-France jusqu'au Jura, en passant par le nord de la région Auvergne-Rhône-Alpes. Le ciel est chargé de la Bretagne au Pays de la Loire jusqu'aux Hauts-de-France. Quelques orages possibles partout ailleurs, c'est le soleil qui va s'imposer hormis des petits nuages bas près de la Méditerranée. L'ambiance va devenir lourde cet après-midi, de la Normandie aux frontières du Nord jusqu'au centre-Val de Loire, à la région parisienne et à l'Aquitaine. Et on attend du coup des coups de tonnerre assez violents avec pas mal de pluie, des averses orageuses également sur les Alpes et sur les Pyrénées. Rien à signaler ailleurs. La pollution, c'est moyen, les indices entre 3 et 5.
0: Et le poisson l'actu, là tout de suite sur Sky Rock, l'actu et le sport. Un gros bisous à Amélie avec un gros brouillard à Gravelines. On se croirait en automne. Et 15 degrés, tiens, dans le nord, dans le 59. Salut à toi, Amélie. Et 22 degrés à Bayonne pour Matt. Et 21 à Castres pour Méro. Allez, les infos, c'est parti.
2: Et c'est finalement au château de Versailles que l'accord États-Unis-Iran a été signé. Une signature électronique à la fois de Donald Trump et du président iranien. Il s'agit d'un protocole d'accord, pour être très précis. D'ailleurs, l'hôte de la Maison-Blanche l'a bien rappelé hier. Les Iraniens doivent se comporter, doivent bien se comporter, selon lui, dans le cas contraire. Il menace, je cite, de commencer à balancer des bombes en plein dans leur tête. Emmanuel Macron, qui revendique un succès au terme du sommet du G7 qui s'est tenu pendant 3 jours à Évian, le président français a fait savoir que les 7 pays membres se sont montrés unanimes sur plusieurs sujets, parmi eux le soutien à l'Ukraine et donc cet accord États-Unis-Iran qui a été signé au château de Versailles. On vient d'en parler dans la météo, hein, grande prudence car la chaleur monte encore d'un cran aujourd'hui. 26 départements en alerte orange pour la canicule. On va fréquemment atteindre les 35 à 39 degrés à l'ombre jusqu'à dimanche, avec même des pointes locales à 40. Ce sera donc une édition de la fête de la musique très très chaude. D'ailleurs, le mercure ne baissera que légèrement pendant les nuits. Selon un récent sondage, 40% des Français se disent inquiets des épisodes à forte chaleur. Plus de 3 sur 10 estiment que leur logement n'est pas du tout adapté à ce genre d'événement. La question de la tenue du grand oral pour les élèves de terminale qui se pose de plus en plus, hein, pas encore de décision prise à l'instant T par le ministre de l'Éducation nationale. Les oraux de français pour les premières et le grand oral donc pour les futurs bacheliers seront reportés localement si les conditions ne sont pas jugées favorables. Tout dépend en fait de la suite de cette canicule. Les candidats concernés recevront une nouvelle convocation au plus tard demain matin. La décision revient aux recteurs d'académie qui devront analyser forcément les situations au cas par cas.
0: Et du sport tout de suite sur Skyrock, la Coupe du Monde.
2: La Coupe du Monde en effet avec eh bien, une belle entrée en matière de l'Angleterre qui a battu la Croatie 4-2. Un peu plus compliqué pour le Portugal, hein, tenu en échec par la République démocratique du Congo. Un but partout joue entre les deux sélections. Et puis on a appris hier soir la disparition d'un personnage phare du foot français. Éric Roy est mort à 58 ans des suites d'un cancer du pancréas contre lequel il se battait depuis 3 ans. L'entraîneur du Stade Brestois avait réussi l'exploit d'amener les Bretons en Ligue des Champions en tant que joueur. Il avait notamment évolué à Nice, à Marseille, à Lyon ou encore à Sunderland.
0: Merci Rémi pour les infos. Le prochain rendez-vous dans une demi-heure, à n'importe quel moment si l'actualité les exige. J'ai vu ça, il dit ça à la télé. À n'importe quel moment si l'actualité l'exige. Et puis à 7h, on aura le top tendance pour savoir ce qui se dit sur les réseaux.
2: Allez, les températures sont à l'ombre, hein. Je réponds à des messages que je vois.
0: Quoi donc ?
2: On parle toujours de température à l'ombre, je réponds aux messages que je vois.
0: Donc, à l'ombre. Quand il fera 40 degrés, ça sera 40 degrés à l'ombre.
2: Ouais, à l'ombre.
0: Eh ben écoute, bon courage. Allez, Montluçon en force. Ah, vous êtes content à Montluçon d'avoir le record des températures la plus chaude aujourd'hui ? T'as dit 39, hein, c'est ça, 39 à Montluçon.
2: Oui, 39 à Montluçon.
0: Eh ben, dis donc. Bon, ce matin, il fait encore 14 dans les Ardennes, nous dit Pattaya. C'est bien, profitez bien de la petite fraîcheur du matin. Salut ceux qui se lèvent plus tôt que d'habitude. Bonjour, Cheminal, là, qui nous envoie un message et qui, lui, bosse sur les toits. Et donc, il bosse très très tôt le matin et on débauche plus tôt. On vous écoute dès 5h. Bah, écoute, c'est superbe.
4: Ils sont très bien,
0: Cheminal.
4: Bien.
0: Bon, vous êtes sur Skyrock, écoutez bien Skyrock tout au long de la matinée. Il va se passer plein de choses et on va parler d'un truc. Tiens, j'aimerais bien qu'on fasse une auscultation par le docteur Maboul. Est-ce que le docteur Maboul est avec nous ?
5: Bien sûr.
0: Ah, bonjour docteur Maboul.
5: Bonjour.
0: Ouais, on va voir si vous avez les symptômes de la canicule.
5: Ouais.
0: Parce qu'on a une petite liste que tu nous as préparée, docteur Maboul.
5: Bien sûr, évidemment.
0: Pour savoir si vous êtes en danger de canicule.
5: En danger de canicule.
0: Non, est-ce que vous êtes sensible à la canicule et aux chaleurs ?
5: Bon, ah, oui.
0: Petite question. Vous voulez jouer avec nous ? Vous voulez être le patient du docteur Maboul ?
4: Super.
0: Envoyez-nous. T'aimes bien, t'es content, Karine ?
4: Ouais, j'aime bien, ouais.
0: Envoyez-nous les numéros de téléphone, les vôtres. Et puis on vous appelle et puis on se retrouve en direct. Je vous offrirai les mugs du morning. Je vous offrirai vos packs morning également. Ouais. Le pack morning et un sac de sport. Ça se mange pas.
4: Ouais,
0: et non. Puis vous gagnerez aussi peut-être vos Ray-Ban Meta. Tiens, laissez-nous vos messages avec l'appli le 41759 et le skyrock.fm. Et on va se faire du bien ce matin.
4: Ouais, absolument.
0: Tiens, on va se la péter un peu. On va vous demander de quoi vous êtes fier. Mais en général, est-ce que vous êtes fier d'avoir fait un truc, d'avoir réussi un truc ? De quoi vous êtes fier ? Un truc qui, dans votre vie, vous a rendu fier ? Vous nous dites tout. On va tous trouver quelque chose. Et on va parler de ça parce que moi, je suis très fier d'avoir fait un truc ce matin, mais je le regrette un peu malgré tout. Je vais tout vous expliquer. De quoi vous êtes fier, c'est la question que je vous pose. 06 86 101 101. Vous envoyez vos WhatsApp audio et puis on en reparle avec vous. Qu'est-ce qu'on a d'autre? L'appli Skyrock pour nous laisser vos messages. Et on fera peut-être Standard Express, donc préparez-vous à nous appeler.
4: Oui.
0: Et à débarquer quand vous voulez dans le morning ce matin. Allez, on vous souhaite bonne chance d'avance pour cette belle journée. Et puis votre capi d'Apple parce qu'il fait chaud. Hein.
5: Ouais. Très chaud.
0: Allez, on va se désaltérer.
5: Ah, allez, ouais.
0: Avec Leto sur Skyrock.
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0: C'est dans un instant sur Skyrock à venir aussi le son de Naïka, juste après ça.
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1: Les amis, on vient de le mettre, le morceau Naïka, on le réécoutera un petit peu plus tard, bien évidemment, à 11h30 et dans 30 minutes, vos dédicaces sur Skyrock. Je reprends le contrôle avec Culture Melly Mello sur Skyrock, et puis juste après, il y aura Iron Boy avec moi, ainsi que Bad Bunny pour Nova Yol sur Skyrock.

Rockstar à l'instant sur Skyrock à midi moins le quart. Dans 15 minutes, les dédicaces à pas louper sur Skyrock. Je vous retrouve ce soir 20h-21h pour le Planète Rap. Ce soir, on retrouve à Nono la Grinta. Je vous retrouve aussi du côté de Lille à partir de 15h pour la grosse tournée qu'on est en train de faire avec l'association Antoine Aleno. C'est à partir de 15h open mic dans le camion studio de Skyrock. À partir de 15h avec l'association Antoine Aleno sur la place de la République à Lille. Mauvais Joe, écoutez, Maladie, ça arrive dans un instant.

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1: On va parler humour, humour et one man show maintenant sur Skyrock avec un artiste qui s'appelle Callaghan. Il a notamment fait les premières parties du Comte de Bouderbala à Paris. Callaghan sera en spectacle ce samedi à partir de 19h au Spotlight de Lille. Je vous le conseille personnellement, Callaghan, samedi 19h Spotlight de Lille. Le prix des places est à 22€, les résas dans tous vos points.

Ariana Grande, on va l'écouter. Hey Data Made, You Love Me à l'instant sur Skyrock, un extrait de son 8e album qui arrive le 31 juillet prochain. Bon après-midi, bienvenue à l'écoute de Skyrock, Simon d'Anjouanier. Il est midi tout pile et à midi, c'est Mehdi, quand on nous accompagne comme chaque jour. Midi 16h avec plein de sons, urban music non-stop toute la journée. Et puis vos messages aussi, hein, l'émission Skyrock dédicace tous les jours. Entre midi et 16h, les messages que vous envoyez avec l'appli Skyrock FM, vous cliquez sur balance ton message en direct. Il fait chaud, il fait très très chaud là, aujourd'hui. Et on se fait bien là avec du bon son sur Sky pour débuter l'émission là, aujourd'hui. Gambi, René Kaovila enchaîné à Tame Impala avec Dracula, le remix avec Jenny, Alonso avec Karen Boy, 18 Carats, et puis Adèle Castillon en nouveauté avec Été avec toi.

0: Alonso en duo avec Karen Boy. On va écouter 18 carats sur Skyrock. Mauvais Joe arrive. Très très bon ça, Maladie. Mauvais Joe, Shakira aussi, l'hymne de la Coupe du Monde avec Dai Dai. On écoutera Rambo Goyard et puis Big Flo Oli aussi avec Picasso sur Skyrock. 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

fond de Big Flo et Oli. On va l'écouter Picasso à l'instant sur Skyrock. Dans les dédicaces, une dédicace à Adrien de Bois-Colombes. À l'écoute de Sky, il va se reconnaître là en direct. Ouais, il est pas très loin, il est dans le studio. C'est un stagiaire qui est avec nous, stagiaire de seconde. Big Flo et Oli en tournée Skyrock. Ce sera la rentrée, je vous rappelle, début de la tournée le 2 octobre prochain à Poitiers. Grosse dédicace à vous, la ville de Poitiers, qui allez ouvrir la tournée Sky de Big Flo et Oli. La suite du son avec Spa, voici Gims avec Todora, Jules aussi, Parfum Quartier, et puis Meryl aussi arrive avec Eva, Coco Chanel sur Skyrock. Oui,

0: Meryl avec Eva, on va l'écouter Coco Chanel sur Skyrock, premier sur le rap toute la journée, premier sur vos messages et aussi des dédicaces tous les jours. Midi 16h, ça dit quoi là sur l'appli? Il y a Timel qui nous dit grosse dédicace à tous mes potes qui ont fait un foot à la cantine sous la chaleur à crever de 35 degrés. Faut être un warrior là aujourd'hui pour faire du sport au soleil, pour faire du foot. Et puis il y a quoi d'autre? Philippe, également force aux agriculteurs, je vous écoute dans le tracteur, j'en peux plus, on est de tout cœur avec vous si vous bossez, notamment dehors sous le cagnard, les couvreurs, les agriculteurs, les pompiers aussi. Tiens, justement les pompiers, il y a Bruno de Nîmes qui nous disait dédicace à mes collègues Cyril et Yasmine, et force à tous les pompiers du Gard qui font un travail exceptionnel, les pompiers qui malheureusement comme chaque été vont avoir du taf. La suite du son avec Aïna Kamoura en duo avec la rafleuse, on va écouter Sexy Nana avant 13h, puis Michael Jackson et son classique Billie Jean qui arrive. Bon après-midi, bon jeudi.
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10: Et on est parti sur Skyrock, c'est l'heure de l'agenda concert, l'agenda des bons plans, et ça approche, hein, les 3 et 4.

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0: Le biopic le plus vu de l'histoire de la musique, c'est lui, c'est Michael le King, Michael le roi de la pop. On va l'écouter là, Michael Jackson avec Billie Jean sur Skyrock. Nouvelle heure de son qui débute maintenant. Bon après-midi, bon jeudi à l'écoute de Sky, il est 15h01. Et la suite du son, ça va être annoncé par les stagiaires de seconde qui sont là. On écoute quoi les stagiaires là?
1: Mauvais Joe, Pilé, le son de l'été.
0: Ah c'est vrai que c'est bon ça.
2: On enchaîne avec notre puertoricain Bad Bunny, Moe Vaiol.
0: Yes, ça aussi c'est bon.
3: Et on enchaîne avec le retour de la canicule et du soleil avec Gim Soleil.
0: Yes, et puis un dernier son.
1: On enchaîne avec Usher plus Pitbull, DJ Got, Us, Falling in Love.
0: Ouais, du bruit là pour vous les stagiaires là.

0: Thank you, DJ.
1: Yeah, thank you, Usher. Usher avec Pitbull, DJ Goles, Falling in Love à l'instant, sur Skyrock en classique, dans les dédicaces, les messages en direct que vous laissez avec l'appli Skyrock FM. Vous pouvez nous appeler aussi au 01 53 40 30 20. Je rappelle qu'on décroche tous les jours. 01 53 40 30 20. Il y a Thomas depuis Béziers. Il fait une dédicace pour ses collègues Fanny et Quentin et ceux qui taffent à l'Intermarché de Béziers avec la clim. Ça, c'est plaisir. T'as fait à l'Inter, là, aujourd'hui, avec la clim. Et puis, Lorraine Dumont, elle fait une dédicace pour ses potes, Guillaume et Marois et tous les premières aussi du lycée Montesquieu, c'est bien ça, lycée Montesquieu au Mans, avec la suite du son. Et la suite, c'est Leto, Pineapple. Un des sons qui va nous accompagner tout l'été. Très bon d'ailleurs, le nouveau Leto là qui arrive sur Skyrock. Leto enchaîné juste après au son de Culture, Méli Mélo et Pierre Boy aussi arrive avec Elle Voulait sur Sky.
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Naïka, on écoutait One Track Mind à l'instant sur Skyrock. René Cavilla pour la suite du son. Voici Gambi, René Cavilla en référence à la marque de chaussures de luxe. On écoutera donc Gambi là maintenant. Tame Impala juste après avec Jenny, le remix de Dracula. Et puis je vous ai calé un des sons qui est resté très très longtemps numéro 1 des ventes en France. Plus de 8 mois. This is avec Théodora. Mélodrama sur Sky.

0: premier sur le rap, c'est nous Skyrock, toute la journée avec Hamza à l'instant. 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Un Planète Rap ce soir best of, hein, je vous rappelle. Avec Nono La Grinta, là, avec Fred entre 20h et 21h. Mais avant 20h, iPhone 17 à gagner, c'est promis, on vous met ça de côté. Et pour la suite du son, oui, PLK, Pocahontas. Qui a écouté sur Skyrock et le son de la Coupe du Monde de foot là en ce moment. Shakira qui arrive avec Die Die avant 16h.
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12: Et c'est l'heure de l'agenda foot sur Skyrock, hein. L'agenda du LOSC, bien évidemment l'agenda des Dogues Lillois avec la Coupe du Monde qui se déroule, mais on a déjà le calendrier pour la saison 2026-2027 pour le LOSC de Davide Ancelotti, le tout nouvel entraîneur. Donc il y aura un déplacement programme, hein, pour le compte de la première journée de la Ligue 1. Le LOSC qui ira défier l'équipe d'Angers, premier choc de la saison. La deuxième journée de la Ligue 1 le dimanche 30 août à 20h45, le LOSC qui défiera le Paris Saint-Germain. On est déjà pressé d'y être, ça sera du côté du stade Pierre-Mauroy de Villeneuve-d'Ascq.
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0: signé Shakira avec Die Die à l'instant sur Skyrock en duo avec Burna Boy. Shakira qui d'ailleurs tous les 4 ans signe le tube du mondial
1: depuis très longtemps en plus.
0: Depuis 2010.
1: Ouais, Waka 2010.
0: En Afrique du Sud.
1: Ça fait 16 ans que tous les 4 ans Shakira est de retour.
0: Voilà, tous les 4 ans elle sait qu'elle va remplir son compte en banque, elle est tranquille, elle fait rien pendant 4 ans et elle revient après pour la Coupe du Monde.
1: Elle est trop forte Shakira.
0: Et voilà, l'hymne de la Coupe du Monde donc pour terminer les dédicaces. Emeric, comment ça va le 16 ans?
1: Est-ce que t'as des dédicaces des supporters congolais qui sont en folie depuis hier?
0: Écoute, grosse dédicace à tous les Congolais, effectivement, bien sûr. Match nul contre le Portugal, franchement.
1: Mais match nul contre le Portugal, c'est comme une victoire pour les Congolais.
0: Bien sûr, la République du Congo, Sab. Tiens, pour terminer, dédicace la région lyonnaise. Et puis un gros bisou à Riri aussi qui va se reconnaître à l'écoute.
1: Vas-y, Philippe, pour les messages en direct. Ciao, midi, ciao, demain.
0: À demain midi, ciao à tous.
1: Ciao. C'est parti pour le 16-22 ce jeudi après-midi sur Skyrock. 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Début du 16-20 avec Rambo Goyard pour attaquer l'émission. C'est By My Side. Let's go.

Rock Urban Music non-stop avec Aaron Boy, Nono La Grinta, on va l'écouter avec moi. Bon, il y a de mes morceaux préférés là qui arrivent sur Skyrock, ça va être Balek de Triangle des Bermudes avec Aya Nakamura. Je trouve que ce titre, c'est une fête. C'est un des gros sons de l'été. C'est calé sur Skyrock et puisqu'on parle de l'été des

0: Alex sur Skyrock. Bon, il est temps de faire nos pronostics ou quoi? On passe en mode mondial.
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0: Avant d'écouter Maladie de Mauvais Joe qui arrive sur Skyrock, c'est République Tchèque, Afrique du Sud, l'affiche à 18h. Bon, sachez que c'est intéressant ce qui se passe. Si vous pariez sur l'Afrique du Sud, c'est 4,30 la cote, match nul 3,65 et République Tchèque 1,82. Bref, allez parier, mais oubliez pas, hein, c'est interdit aux mineurs.
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Bienvenue sur Skyrock, la radio des numéros 1. Demain matin, Difool va vous offrir 17 000 euros à 17K qui vont tomber en direct sur Skyrock. 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Et le tirage au sort aura lieu dans un instant. Là, c'est PLK sur Skyrock.

J'espère vous danser en écoutant Skyrock. Après, faut pas danser de fou non plus, parce que déjà qu'il fait chaud dans toute la France. Demain, il y a une cinquantaine de départements en alerte orange. S'il vous plaît, buvez de l'eau souvent, hydratez-vous, c'est très important. Skyrock à fond, à la maison, dans la voiture, sur l'appli, sur l'enceinte connectée avec la musique de la Coupe du Monde. C'est Shakira et Burna Boy, Die Die, énorme carton ça. Il y aura aussi du Sexy Lana. Quand vous écoutez Aya Nakamura et la rafleuse, c'est forcément sur Skyrock. Puisqu'on parle d'Aya Nakamura, voici son protégé qui est en train d'exploser comme never.

0: Vous avez mis Skyrock pour terminer cette journée. Vous avez bien fait. En plus, il y a le nouveau son d'Ariana Grande qu'on va écouter à l'instant. C'était Hey, Dada, Made You Love Me sur Skyrock à 17h45. Êtes-vous chaud? Parce que dans moins d'une heure, dans moins de 60 minutes, il y a un iPhone 17 qui va être déballé en direct sur Skyrock. On va vous l'offrir, il sera pour vous. Vous allez bien terminer cette journée caniculaire avec 53 départements qui seront placés en vigilance orange demain. Hydratez-vous, c'est important. Et puis envoyez le chiffre 17, vous pouvez gagner. Franchement, tout le monde peut gagner, tout le monde peut jouer. Votre iPhone 17 vous appartiendra dans moins d'une heure. 17 par SMS. Faut s'inscrire en envoyant ça au 7-20-20. Bah oui. Gims avec Soleil pour la suite du son. Maladie aussi de mauvais Joe. Voilà, les numéros 1 seulement ici sur Skyrock.
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0: Et c'est l'heure de l'agenda foot sur Skyrock. L'agenda du LOSC, bien évidemment l'agenda des Dogues Lillois avec la Coupe du Monde qui se déroule. Mais on a déjà le calendrier pour la saison 2026-2027 pour le LOSC de Davide Ancelotti, le tout nouvel entraîneur. Donc il y aura un déplacement programme pour le compte de la première journée de la Ligue 1. Le LOSC qui ira défier l'équipe d'Angers, premier choc de la saison. La deuxième journée de la Ligue 1 le dimanche 30 août à 20h45. Le LOSC qui défiera le Paris Saint-Germain. On est déjà pressé d'y être. Ça sera du côté du stade Pierre-Mauroy de Villeneuve-d'Ascq.

Non, pas encore. Faut être précis. On est en direct. On va être très précis. 17h59. Voilà, tout pile. Bienvenue sur Skyrock, c'est Aymeric. Et dans moins de 45 minutes, je vais peut-être vous appeler. Vous imaginez, vous écoutez la radio, là, je vous appelle dans 3 quarts d'heure pour vous dire que vous avez un nouveau téléphone, l'iPhone 17. Alors dites, commencez à dire au revoir à votre ancien téléphone, celui qui vous saoule là. 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Et on vous appelle en live dans 45 minutes. D'ici là, Alonso RN Boy, 18K, Tame Impala, Jenny, puis on est prêt pour Malade.

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5: Lidl.
1: Bah vas-y toi.
5: Non, vas-y toi, essaie.
1: Non, je le ferai pas.
5: Allez, ça changera.
1: Non, c'est ton métier, c'est à toi de le faire.
5: Oh, se refiler la patate chaude pour parler de pommes de terre, ça vaut pas le coup.

0: craquer.
1: Hein. Eh oui, c'est ça.
0: Puis des mecs plus normaux les uns que les autres. Hein, c'est... bah, je rêve d'avoir ça comme voisin ou comme ami.
2: Tu m'étonnes.
1: Eh ben, vivement demain soir qu'on les retrouve là. Trop fort le double appel. On nous dit, oula, mais c'est un collector que vous avez fait ce soir. Minou là qui nous envoie un message.
2: Ah, il était en forme l'autre.
1: Salut
2: là.
1: Minou, mais tous ils étaient en forme.
2: Ah ouais, ouais ouais.
1: Bon, on embrasse tous ceux qui nous ont laissé des numéros. Il y en a un qui nous a reconnu, il est en ligne avec nous d'ailleurs. C'est qui nous a reconnu?
0: C'était Flo, je crois.
1: Salut Flo.
3: Salut Diffoul.
1: Eh ben bravo. Coucou, Flo, il y a quelqu'un, qui t'a mis dans le double appel ce soir, t'as vu?
3: Ouais, c'est ça.
2: T'as vu, ils étaient sympas.
3: On a essayé de rechercher, ouais.
1: Ah ouais. Parce que c'est vrai qu'on les écoute, enfin vous les écoutez. Vous les écoutez en direct quand on les fait comme ça. Mais vous dites pas un jour, c'est peut-être moi qui vais me retrouver dedans. Tu t'en es rendu compte tout de suite? T'as pigé tout de suite?
3: Ouais, tout de suite, déjà, dès le premier appel tout à l'heure.
1: Mais t'es trop fort, t'es un champion.
0: Ah. T'es un bon, t'es un bon.
1: Donc, on
3: t'a... Merci, vive Romano.
0: Ah, merci mon pote.
2: merci,
0: mon
2: merci.
0: Ah, t'as entendu hier, j'ai encore fait la misère au
4: classe. Allez, c'est bon,
3: je parle en passé. C'est normal, hein, c'est vrai que le Belge, il est fini, lui.
4: C'est gentil, tiens.
2: Ouais,
4: c'est plaisir, toi.
0: Ouais, autant le finir complètement, on l'achève demain, mes amours.
3: Ah, c'est ça, allez, Team Romano.
0: Merci.
1: Bon, on t'embrasse, Flo, t'habites où?
3: Salut, dans le Nord, Pas-de-Calais.
1: Pas-de-Calais. Il fait combien dans le Pas-de-Calais ce soir?
3: Ah, là, il a fait chaud, mais il a fait beaucoup d'orages. Mais là, il fait encore chaud.
1: T'as moi aussi, on s'est tapé un orage tout à l'heure. Je le sais, j'étais en train de faire ma sieste de l'après-midi et tout à coup, Médéline se met à hurler parce que dès qu'il y a un orage, elle hurle. Donc, j'explique pas le réveil avec un chien qui te hurle dans les oreilles. Médéline, en plus, a du coffre.
2: Ah, mais tu dois bondir.
1: Et je me suis dit, ah putain, il fait de l'orage, c'est cool, il va faire frais. En fait, pas du tout.
2: C'est même, pas de vent.
1: C'est même pire après, ça humidifie le truc, t'as chaleur humide. C'est les tropiques.
0: Ouais, c'est ça, les sunlight.
1: On est dans les sunlight des tropiques.
0: C'est ça, ouais.
1: Et ça, c'est super. Flo, on t'embrasse, on va t'envoyer un cadeau. T'envoies ça à la maison.
3: Salut, merci l'équipe.
1: Bisous bon, à toi.
0: Ciao,
1: bisous,
0: Flo.
1: Bisous. Si vous êtes dans un double appel, vous nous reconnaissez, ben, c'est cadeau pour vous. Je t'envoie le pack morning, tiens. Il est beau.
3: C'est gentil, merci, Diffoul.
1: 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Ça, vous êtes chaud?
0: Chaud.
1: 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Fanny est avec nous en direct. On va la retrouver dans le 51. Il y a vos réactions par rapport à tout ce qu'on dit ce soir. Ah, et puis les trucs de cul. Et les trucs de cul trash, parce que les moins de 30 ans,
2: si
1: vous avez moins de 30 ans, tiens, on a Samy, il a quel âge, Samy? Samy en direct de Paris, salut Samy.
5: Ouais. Bonsoir l'équipe.
1: Bonsoir
2: salut,
1: Samy.
2: Salut.
1: Sois le bienvenu sur Skyrock, ça va Samy?
5: Ça va et vous?
1: Bah écoute, ça va super. T'as quel âge, Samy?
5: J'ai 23 ans.
1: T'as 23 ans. Ah bah t'es pile dedans alors, si vous avez moins de 30 ans, vous êtes plus trash au niveau du sexe que les plus de 30 ans. C'est ce qu'a découvert l'IFOP en faisant un sondage sur les Français. Est-ce que tu fais des trucs trash dans le cul, Samy?
5: Ouais, ça m'arrive. Ouais.
1: C'est quoi les trucs les plus trash? Enfin, trash. On va voir parce que dans trash, on peut mettre plein de choses. C'est quoi les trucs les plus trash que t'es fait dans le cul?
5: Les trucs les plus trash. Je pense que c'était que mon j'avais une copine qui aimait que en fait je la force un peu un jeu de elle aimait que
2: un jeu de soumission.
5: Ouais, c'est ça, voilà.
1: Ah, ça tombe bien parce que je crois qu'on a un dominateur dans l'équipe.
0: Eh ouais, j'ai ma soumise. J'ai mon money slave.
1: Il est là, le dominateur, c'est Romano, ouais, si c'est vous l'avez moi. Pas reconnu.
0: Et ma soumise, bah, c'est Cédric.
1: Attends,
0: là, il n'ose pas parler parce que je l'ai pas autorisé à ouvrir sa gueule.
4: Ferme ta gueule.
0: Baisse les yeux, ferme ta bouche. Ferme ta bouche, ouvre ton cul.
4: Ah. Allez, chauve, là. Reste à ta place.
1: C'est donc ton money slave.
0: Ouais, c'est ça, je suis.
4: Jamais de la vie.
0: Je suis son quoi? Son game master.
4: Mais tu crois vraiment que j'ai payé pour ça, va?
0: Ouais,
6: c'est pas Master Cash, non?
0: T'es Master Cash. Je suis Mastercard.
4: Master Cash.
1: Tu es sa Mastercard.
0: Ouais, c'est ça, ouais, paye.
1: Donc t'étais tombé sur une meuf comme ça, mais toi t'aimais bien ou ça te...
5: Ah ouais, au début j'étais pas trop chaud, mais c'est vrai qu'au fur et à mesure, en fait, j'aimais bien. Quand c'était trash, en fait, ça m'excitait vachement. Mais au début, j'étais pas hyper chaud.
1: D'accord, ouais, en fait, c'est elle qui t'a initié, enfin, qui t'a incité à faire ça.
5: Ouais, c'est ça, carrément.
1: Ok. Elle avait quel âge, elle, et toi t'avais quel âge à l'époque?
5: Elle avait la trentaine et j'en avais 20.
1: Ok. Donc les trucs trash sont a priori en augmentation chez les moins de 30 ans. Alors parmi les trucs trash.
2: Ouais, ben c'est ça.
1: T'as déjà fait des trucs trash, Marie?
2: Bah trash, je sais pas justement.
0: Même ici, t'es hors sondage.
4: Ouais.
0: Le plus trash que t'es fait.
1: Malheureusement, depuis un an, tu es hors sondage, Marie.
2: Oui, effectivement, je suis hors sondage.
0: Et là, qu'on est problème mathématique.

0: Je te rappelle que j'ai fait bac scientifique, Romano.
1: Ah ouais, bah écoute, on comprend pourquoi tu l'as pas eu.
0: Voilà, exactement.
2: Bah dis-moi quel genre de truc et je vais te dire si j'ai fait ou pas.
0: Bah déjà, qu'est-ce que vous trouvez trash, par exemple?
1: Bah je sais pas.
0: Le truc le plus trash que t'aies fait, Romano, c'est quoi?
1: Ouais, sans doute l'urine.
0: L'urine, donc le pipi.
3: Ah ouais, c'est trash. Ouais, ouais. Déjà là, on est sur un bon level.
0: On est d'accord, ça fait partie des trucs trash. Donc l'urine, c'est le truc le plus trash que t'aies fait. Marie, c'est quoi que le truc le plus trash que t'aies fait?
2: Putain, mais j'en sais rien, moi. Sodomie, enfin, je sais pas, j'ai pas fait de truc non plus complètement.
3: Bah, partouze.
0: Bah, t'as
2: non,
0: misé à
2: pas
0: plusieurs.
2: Une partouze, c'était à trois.
3: Bah, oui, bah, c'est une mini partouze.
1: Bah, un trio, quoi.
2: Ouais, voilà. Ouais, trio, ça c'est trash. Ça rentre dans les trucs trash.
0: Je sais pas, ça rentre dans les trucs trash. Pas vraiment dans le sondage.
1: Je sais pas, on va savoir ce qu'il y a.
2: Ouais, voilà, c'est ça, c'est pour ça que je te disais, ouais.
1: Alors, il y a quoi dans le truc trash?
0: Attendez, en fait, finis une tour des étapes. J'aimerais bien savoir le truc le plus trash qu'ait fait Cédric.
3: Moi, j'ai rien fait de trash.
1: Bah, baiser. De se mettre à poil, peut-être.
3: Non, mais moi, je suis pas dans les trucs t'es trash, sadomaso, tout ça.
1: Non, mais déjà, ton physique est trash.
3: Déjà, ça. Ta gueule, toi.
1: Déjà, t'as pas besoin de faire quoi que ce soit.
3: Tu prends pas un beau gosse, toi, allez.
1: Ah, c'est vrai, toi, oui, large.
3: Ok, d'accord.
1: Ok, d'accord.
3: Sacré comique.
1: Non, mais c'est réaliste. Ah non, je me trouve plus beau que toi. Ah bah, même si je sais que je suis pas une frappe atomique, je suis pas difforme.
0: C'est donc Cédric, truc le plus trash. T'as pas
3: non, j'ai pas fait de truc trash, gros. Moi, c'est pas, je suis pas dans les trucs trash.
0: Le Hugo, lui, nous dit le truc le plus trash que j'ai fait, c'est un fist anal avec mon ex.
3: Ah ouais,
0: ça,
3: non, jamais fait, non.
0: T'as jamais fait de fist anal?
2: Oh non. Putain.
1: Bah si, je t'en ai fait un.
3: Mais t'as jamais rien fait, reste à ta place, toi.
1: Mais si, mais dis-le.
3: Non, bah non, je vais pas dire un truc
1: dis-le
3: que pas vrai.
1: Fisté un allemand.
3: Mais t'as rien fait du tout, garde la pêche.
0: Karim, le truc le plus trash que t'as fait, c'est quoi?
4: C'est fist vaginal.
0: Ah, t'as mis tout le point?
4: Ouais, enfin pas tout le point, gros, c'était à la limite, quoi.
0: Ah, t'as mis les doigts en V comme ça?
4: Ouais, je rentrais au
0: match.
2: Genre allongé, pas en point, quoi.
0: Et t'étais content?
4: Non, je la soulevais, je faisais le ventriloque.
0: Et tu trouvais ça rigolo?
4: Ouais, c'était bien.
0: C'était rigolo.
1: Rigolo.
4: Extrêmement
1: rigolo.
4: C'est rigolo, on se marrait.
1: Mais mort de rire.
0: Ouais. Samy, les trucs trash que t'as fait?
3: Mais je sais pas si c'est dans ton sondage, mais plus des trucs étranglement, fessé, des trucs comme ça, là, tu sais.
1: Mais c'est rigolo ou pas?
3: Ah, c'est rigolo. Ah, c'est non, ouais, la fessée du monde aussi. J'ai mis des fessées à des meufs, mais c'est
1: pas. T'en as pris aussi, ça dit-le que je t'en
3: ai. Voilà, mais mettre des fessées, c'est trash.
0: Bah, dans le sondage, oui.
3: Ah, j'ai fait.
0: Et toi, Guigui, le truc le plus trash que t'es fait?
1: Oh, bâtard.
2: Attention, oula.
3: Un bisou.
0: Ah, tu crois qu'il est.
3: Un missionnaire.
0: Tu crois qu'il est très trash, Guigui?
2: Ah, ouais, à mort.
0: Non, mais le truc le plus trash que t'es fait.
3: Le plus trash, bah, ça va rester très soft.
0: Bah, vas-y, dis.
3: Bon, comme Cédric, moi, je suis pas un mec trop dans le sale.
1: Ah, lui, il est très sale.
2: T'as déjà
3: sodomisé? Non, Marie, toujours pas.
5: T'as jamais mis des fessées?
3: Fessées, ouais, mais c'est les petites fessées gentilles, parce que j'ai peur de faire mal.
5: T'es dans le trash.
0: J'ai peur de faire mal.
5: T'es un mec trash.
0: Donc, il y a 71, voilà, j'ai le sondage, je vous le donne. 71% des sondés qui ont dit la fessée. Recevoir une fessée ou fesser sa partenaire.
2: Ouais, bon, ça, donc, c'est pas dans les trucs trash pour
0: après,
2: moi.
0: Après, dans les trucs trash, se faire gifler, griffer ou mordre ou tirer les cheveux. Tu aimes te faire tirer les cheveux, Marie? Absolument, oui.
2: Non, pas spécialement, non.
0: Non, t'aimes pas trop?
2: Non.
0: Tiens, il est moi, derrière toi, t'es en levrette, il est là, il tire, t'es comme un...
2: Non, je préfère qu'il m'attrape sans me faire mal, quoi.
0: Donc, Samy, j'imagine que t'as fait, toi, déjà, gifler. Ah, gifler, moi, pour moi, c'est trop.
2: Gifler, ouais, c'est.
0: Te faire griffer, t'as fait, Samy?
6: Non, ça, j'ai pas fait, ça.
0: T'as pas fait? C'est Dua Lipa qui a griffé le dos de son mec, elle l'a lacéré. C'est une tigresse, Dua Lipa. Les photos qui sont sorties, on vous en parlait dans le morning avant-hier.
2: Les longs ongles là, tu sais.
0: Ah bah je peux dire que le mec il a morflé. Hein. Il y a une photo de lui sur son bateau. Alors on les voit d'abord dans la douche en train de commencer à se chauffer. Elle est en train de lui frotter l'entrejambe et tout. Il y a des paparazzi qui ont pris la photo. Donc ils s'arrêtent, ils vont sur leur bateau, ils finissent leur petit truc. Et juste après, quand ils sortent de la cabine, t'as des paparazzi les mêmes qui font des photos. Et là t'as la photo du mec de Dua Lipa, mais le dos complètement lacéré.
2: Ah ouais, j'ai pas vu ça.
0: Lacéré de chez lacéré. Après, être attaché avec des cordes ou des menottes. Ça, qui c'est qui a fait? Romano, t'as fait, toi?
1: Ouais, c'était avec des torchons, c'était version pas chère.
2: Des torchons?
1: Non, mais des draps, c'est l'oreiller, machin, tu vois, j'ai pas tout un attirail, quoi, mais.
4: Regarde, Marouane Dutraise, il envoie une photo du cul d'une meuf.
0: Ah, tu l'as beaucoup fessé, elle, hein.
2: Ah, mais c'est la fameuse où il nous a. Ben non, mais tu sais, il nous en a parlé.
0: Ah, oui, il nous a dit qu'elle adorait ça, ouais.
2: Ouais.
0: Elle voulait se faire ravager les fesses.
4: Avec qui lui mettait des coups de soin,
2: je pense.
0: Ouais. Qui lui disait, vas-y, continue. Être attaché avec des cordes ou des menottes, qui l'a fait? Personne?
3: Ah, jamais.
0: Romano aussi, tu l'as fait avec des torchons. Donc je rajoute torchon alors dans le sondage.
1: Ouais,
0: ça,
1: bah ouais, oui, torchon. Ouais.
0: Ça c'est 40... c'est 44%
1: des... Ah, mais des foulards, des trucs, ouais, je l'avais attaché comme ça, tu sais, je suis pas allé acheter, je suis pas allé à Castorama, tiens, donnez-moi 10 mètres de corde, je vais ligoter ma meuf, là.
2: Et vous, vous êtes...
0: 44% des Français de moins de 30 ans l'ont déjà fait, ça.
2: Et je sais pas, c'est un fantasme chez vous, par exemple, de, de se faire attacher et que la nana s'occupe de vous.
1: Ah, tu me voyais, si tu me regardais.
2: Non, oui, ça.
1: Elle, au télébarré, elle me vous voit maintenant.
2: Ouais, mais parce que... non, je pose la question.
0: Ah,
2: à
0: moi,
2: tout
0: ça
2: monde.
0: M'excite pas du tout, ça.
2: Ouais, mais moi, pareil, moi, j'ai besoin d'avoir mes mains.
1: Je me suis déjà fait attacher.
0: Ah, bah, jamais, moi.
2: Ah ouais?
1: Comme une vieille merde. Ah,
3: jamais, moi.
2: Avec des torchons?
1: Ouais, avec des torchons et une bouche dans la bouche, tu vois. Cédric m'avait prêté la sienne.
0: Ça vous excite, ça, les autres?
3: Non.
2: Attaché ou être attaché?
3: Ouais, déjà fait, ouais.
0: Tu t'es fait attacher?
3: Ah ouais. Non, j'ai déjà attaché. Bon.
0: T'as attaché, t'étais content?
1: Un mec dans un coffre.
3: Ouais, c'était rigolo.
2: Mais t'as attaché que les mains ou t'as attaché aussi?
3: J'ai attaché la chatte et le cul en même temps.
2: Non, mais ouais, parce que moi j'avais déjà vu des trucs, tu vois, sur des films de cul là où ils attachaient carrément les jambes.
0: Tu l'as fait ça, Samy, toi?
1: Bah ouais, mais tu t'attaches les quatre membres, ouais.
2: Ouais, voilà, c'est ça, ouais.
1: Ouais, tu genre, elle se met plus ou moins l'étoile de mer, quoi.
0: T'as attaché ou été attaché, Samy?
6: Ouais, moi j'ai attaché, mais j'ai jamais été attaché. Ça m'a jamais attiré.
0: Ah, non plus.
1: Moi j'ai attaché Cédric à un poteau aussi. J'ai laissé, mais il veut rien. Je sais pas pourquoi, il veut rien raconter.
5: Ah, bah parce que c'est pas vrai, gros.
1: Bah arrête, ça t'excitait.
0: On est entre nous, Cédric.
5: Mais toi, je vais t'attacher à un arbre dans une forêt, tu vas voir, tu vas moins faire le malin.
0: Mais non, c'est lui le.
1: Mais non, mais moi.
0: Le cash master.
5: Ah, je suis
1: Mastercard.
0: Ouais.
1: Je suis ton Mastercard.
0: Et 37% ont déjà été étranglés ou ont étranglé leur partenaire. 37%. Donc en fait, le sexe trash est en augmentation chez les moins de 30 ans. C'est le bilan du sondage.
1: Il y a pas de fun, il y a pas, ouais, c'est pas ouf non plus, quoi.
2: Ouais,
1: pas...
2: trash.
0: Bah, ouais. Gifler, griffer,
1: ouais,
0: mordre.
1: C'est pas un truc de ouf. Hein, tu sais, il y a bien
0: être étranglé.
1: Non, mais bon, se faire griffer, ça arrive. Une meuf, elle a des ongles.
2: Ouais.
1: Elle est excitée. Elle
2: tu fais pas exprès.
1: Elle te plante les ongles dans le dos, quoi. C'est pas non plus.
0: Non, griffer, c'est pas le pire, mais bon, se faire gifler, c'est quand même pas mal. Être étranglé, bon, faut y aller quand même. Et attaché, si pour moi, c'est trash, ça. Moi, je fais pas ça.
1: Ouais, mais d'accord, mais bon. Ah, okay.
3: Non, mais tu te mettrais comme ça, comme sur la photo, là?
0: Avec une boule dans la bouche.
3: Dans la bouche.
0: Ah, ouais. Cédric, tu nous envoies une belle photo, dis donc. Ah, ouais, d'ailleurs, on nous dit photo exclusive de Cédric en mode totalement soumis par Romano.
5: Ah, bah grave, ouais.
1: Merci, Chifounet. C'est cramé, regarde ta lèvre du bas, on dirait la tienne.
5: Bah, trop, ouais.
3: Bâtard, gros.
0: Bon, Samy, tu nous appelles pourquoi, toi?
6: Alors, moi, je vous appelle parce que j'avais eu une relation, bah, justement, avec une ex avec qui ça s'est passé. C'est un peu trash. Parce que c'était assez particulier et ça s'est terminé à cause de choses que je faisais durant cette relation.
0: Tu faisais quoi?
6: En fait, j'avais une petite habitude que j'appréciais pas trop, mais bon, je culpabilisais, mais je le faisais quand même. En fait, je faisais des cams.
0: Mais des cams
3: avec des hommes ou des femmes?
0: Avec elle ou avec des inconnus?
6: Alors non, avec des inconnus, pas avec elle.
0: Ok.
6: Et du coup, je faisais ça sans qu'elle le sache. Au début, c'était pas très sérieux avec elle, donc en fait, je m'en battais les couilles.
0: Mais c'était quoi? Et c'était ta manière de te branler à toi, en fait, quand tu faisais des cams?
6: Ouais, voilà. Exactement.
0: Ok. Comme certains vont voir des films de boules, toi t'allais être camé, toi.
6: C'est ça. Exactement.
1: Génial, c'est camé. Génial.
6: Et du coup, ouais, je faisais ça et en fait, au fur et à mesure, elle a commencé à me cramer. Elle a commencé à avoir des doutes et à un moment donné, en fait, au-delà d'avoir des doutes, elle a carrément fouillé sur mon ordinateur pour. Ah. Et du coup, en fait, elle a surpris en fait des conversations. Bref. Où clairement, en fait, voilà, elle avait eu le truc. Et du coup, en fait, elle avait hyper mal pris. Mais c'est assez compliqué parce que moi, je lui disais que, en fait, moi, je le faisais pas. Il n'y avait pas une sorte de. Je voyais pas le mal, en fait.
0: Ouais, c'était pas pour séduire, c'est ce que je disais, c'était juste pour te branler.
6: Voilà, c'est ça.
0: Tu lui as dit ça, ouais, faut pas t'inquiéter, ma chérie, c'est comme si je regardais un film de cul, sauf qu'il y a quelqu'un en face.
6: Ouais, je lui ai déjà dit. Je lui ai dit plusieurs fois, mais elle n'arrivait pas à assimiler.
0: Comment tu le prendrais, Marie, toi? Ton mec, il fait ça et il t'explique. Ce qui peut être le cas d'ailleurs, tu vois, Samy, il est sincère, que c'est juste pour se branler. C'est une manière de... C'est un film de cul amélioré, on va dire.
2: Bah, je le prendrais pas bien parce que j'aurais préféré qu'il m'en parle avant et surtout je me...
0: Bah, ouais, c'est compliqué de dire, tu vois, c'est comme si tu vas voir ta meuf. Bah tiens, je vais me mater des vidéos anal ce soir parce que je suis dans un kiff anal, je vais me taper une queue, tu vas pas lui dire.
2: Ouais, c'est vrai.
0: C'est vrai, c'est compliqué.
2: Ouais, c'est vrai que c'est compliqué.
0: Tu prendrais mal, toi, Romano, si Cariole, elle faisait ça pour
1: ouais,
0: cam?
1: Parce que pour moi, c'est pas pareil. Il y a une interaction avec quelqu'un qui existe, tu vois.
0: Tu prendrais moins mal si elle regardait des films de cul?
1: Non, mais ça, je m'en bats les
2: couilles.
0: Mais même si c'est des films de cul avec des mecs qui ont plein de cheveux.
1: Ouais, écoute, tu sais,
0: ils ont des cheveux, mais comme ça.
1: Elle vient se toucher la moule sur ce qu'elle veut. Tant que je lui colle ma bite.
2: C'est grande classe.
0: Donc elle va regarder ça, ça te gêne pas.
1: Ouais, non, mais parce qu'en fait, tu parles avec quelqu'un sur les vidéos, tu vois. Il y a une interaction avec un être humain derrière.
0: Vous êtes de la vie de Romain.
1: Donc c'est un peu
3: chiant. Ouais, je suis d'accord avec ce qu'il dit, moi.
1: Ah ouais. Ah, après, un film de cul, tu vois, c'est t'es passif en fait, tu mets play, tu mets ton truc.
0: Oh là là, qu'est-ce que je suis passif, ça y est, dans le
1: truc. Ah bah, ça y est, mais
0: on vient de le dire, oh là, ça y est, j'ai une illumination.
5: Mais bien sûr.
0: Je suis un Illuminati.
1: Ouais. Putain, pourtant, t'es pas une lumière.
0: Je suis un Illuminati, mais passif.
1: Ah bah je vais te pacifier, je vais te pacifier, tu vas voir. Arrête, pas, commence pas à mal parler, tu sais comment ça se termine mal.
5: Et pour toi, ouais. Ça va être terminé. Ouais.
1: Tu vas encore en prendre pour ton grade.
5: Je te confirme que je vais t'en coller une, tu vas voir.
0: Donc tu lui as dit c'est pour me branler, elle a réagi comment elle?
6: En fait, elle a super mal pris. En fait, elle comprenait pas. Pour elle, c'était pas normal. En fait, elle était là, mais. En fait, il y a quand même une interaction, donc tu peux pas faire ça, sachant que en fait, elle le prenait mal, elle pensait qu'elle ne satisfaisait pas suffisamment ou quoi, alors que c'était le cas. Mais bon.
0: Oui. Ouais, toi tu te branlais comme ça, ouais.
6: Voilà, c'est ça.
0: Tu as agi comme ça, bœuf, Marie, toi.
2: Ouais,
1: non, parce que je suis bourré, je réagis plus.
2: Non, c'est pas ça, mais moi je suis assez d'accord avec Romano, en fait, le fait de regarder un film de cul et tout ça, ok, pas de souci, tu vois, mais l'interaction, j'aurais pas trop aimé, ouais.
0: Ouais. Et au final.
1: Mais tu payais là les cams ou c'était sur des trucs gratuits?
6: Non, c'est des trucs gratuits.
1: Ok.
6: Quand même.
1: Mais les meufs, elles sont bonnes là-dessus ou. C'est genre.
6: Pas forcément. Des fois, il y a des tons, mais bon.
1: Des tons, là.
0: Mais non, du coup. C'est comme sur un film de cul. Hein.
2: Mais du coup, tu faisais ça parce que t'avais un vrai manque avec ta meuf là?
6: Non, justement, en fait, il n'y avait pas vraiment de manque. C'était juste une habitude que j'avais pris. Et en fait, j'arrivais pas à faire ça.
2: Ah, mais c'était une habitude avant d'être avec ta meuf?
6: Ouais.
2: Bah ouais, mais à partir du moment où t'es avec ta meuf et que tu
1: fais. Non, mais en fait, c'est
0: ah,
1: ta
0: meuf. Tu peux être avant.
1: Non, mais c'est célibataire.
0: Voilà, tu peux être célibataire et te branler, continuer de te branler quand t'as une relation avec une fille.
2: Oui, non, mais ça, je suis donc, d'accord.
0: Non, mais c'était ça pour ça.
1: Ouais, c'était son pornub en fait.
0: Oui.
1: Sauf qu'il y avait ce côté interactif, quoi.
0: Voilà. Et au final, ça nuit à votre relation? Vous êtes encore ensemble? Comment ça s'est passé?
6: Non, plus du tout, on n'est pas ensemble.
0: À cause de ça?
6: Ça a vachement ennuyé. Ouais, je pense que ça a été ça, en fait. C'est parti en couille. Au début, on a quand même essayé de faire quelque chose et passer à travers. Moi, je m'en voulais déjà qu'elle ait découvert ça. En fait, je pouvais. Ça, en fait, j'avais honte. Pour moi, c'était un peu un jardin secret. Le fait qu'elle ait découvert, déjà, j'avais le démon.
0: Ouais, je peux comprendre.
6: Mais après, ouais, ça a dégradé la relation. En fait, c'était trop compliqué et ça a fait que, déjà, c'était vachement toxique. C'était vachement explosif. Et en fait, ça a fait que c'est parti en couille et. Et ouais, c'est
0: pour y rompre pour ça. Donc,
3: ah ouais.
0: Ah, toi, Guigui, tu romps.
3: Ah ouais, je serais pas fan de savoir que ma meuf elle va sur des cams à droite à gauche.
2: Ah, pareil.
0: Et par contre, si elle va voir des films de cul, ça te gêne pas?
3: Bah, beaucoup moins, ouais.
4: C'est pas pareil, ouais. C'est pas interactif. Ouais, c'est pas avec quelqu'un, tu vois.
0: Karim, tu pourrais rompre toi aussi.
2: Ouais.
0: Mais si elle le fait avec des mecs complètement inconnus, ça change.
2: Pareil, c'est pareil.
0: Ça change tout le temps de mec, c'est jamais le même.
2: C'est pareil pour moi.
5: Ah ouais.
2: Pourquoi toi, tu fais quoi, Difool?
0: Bah, je romps.
2: Bah, alors pourquoi tu fais le mec étonné?
0: Parce que c'est rigolo. Parce que je pensais que vous étiez tolérant.
1: Rigolo.
0: Tu romps, Marie?
2: Non, mais je comprends que t'es honte parce que le truc, c'est c'est ton jardin secret.
0: Bah oui,
2: donc tu te sens vraiment con. Moi, la dernière fois, là, j'étais avec Canette. Et il me dit
0: Canette,
2: ouais.
0: Canette, c'est celui qui a une bite en forme de canette.
2: Ouais, exactement.
0: De grosse canette.
2: Ouais, tout à fait.
1: Bah, tu joues avec lui ou avec un autre?
2: Non, Canette.
0: C'est Canette.
2: Non, j'étais avec Canette.
1: Ouais. Ah, parce que moi, j'ai entendu dire qu'il y avait eu de la nouveauté.
5: Ah, bâtard. Ouais, moi aussi, ouais.
2: Ça rôde.
0: Attention, Canette.
2: Mais j'étais avec Canette. Non, mais il est au courant. Et Canette,
5: il est au courant qu'il est
1: au
5: courant.
1: Il est au courant, c'est son frère.
2: Non, mais c'est pas mon mec, ça va.
0: Tu lui mets la pression, c'est bien, Marie.
2: Non, mais même pas. C'est-à-dire que.
0: Qu'il soit à la hauteur.
2: Là, je sais pas, c'était quand? C'était dimanche soir, ouais. Il me demande mon téléphone pour regarder un truc et tu sais, je lui file et d'un coup je me dis oh putain, hier j'ai regardé un truc de cul. J'ai récupéré le truc et effectivement, tu sais, quand t'ouvres la page, bah ça tombait sur le truc de cul. Donc je l'ai enlevé, il m'a dit mais vas-y montre. Et en fait, ce que je lui disais, en fait je l'ai enlevé direct. Il m'a dit c'est bon, t'es pas drôle, machin. Je l'ai enlevé parce que.
0: C'est ton jardin secret.
2: Parce que c'est exactement ce que je lui ai dit, c'est pour ça que je te comprends.
0: Et moi je te comprends aussi, hein. J'ai pas envie de savoir.
1: En plus, la vidéo, c'était son pote et moi, alors. Bon.
5: Ah, bah, là, tu
2: m'étonnes. Mais non,
1: j'ai pas trouvé ça très rigolo.
2: Non, mais c'était un truc de cul, c'était un film de cul, évidemment.
0: Ouais, c'est vrai que c'est, bon,
2: tu vois? Et je me sentais pas bien, il rigolait et tout.
0: Elle peut savoir que tu regardes des films de cul, mais t'as pas envie qu'elle sache quels sont les films de cul que t'as regardé. Enfin, moi,
2: exactement.
0: Je suis comme ça. Quels sont les films de cul que t'as regardé? Romano, toi, ça te dérange de savoir que elle sait le film de cul que t'as regardé?
1: Ah non, mais moi, je fais que de la navigation privée.
0: Ah donc ouais, donc tu fais attention.
1: Ouais ouais, bah non.
0: T'aimerais pas savoir si tu te branles sur.
1: Franchement, j'ai même pas envie de savoir sur quoi elle va se
2: ouais, voilà, mais je suis d'accord.
1: Où elle va se toucher, tu vois. Ouais, c'est. Tiens, je vois pas. Et puis ouais, moi je sais pas, nous on est pas trop du délire à se mater des films de cul ensemble, tu vois.
0: Ouais, non, puis j'ai jamais fait ça.
1: Non, mais je sais pas, ça m'excite pas du tout, tu vois. Je préfère me taper ma queue dans
4: le. Dis fou, lui, fais que avec Medellin.
0: Oui.
4: Ah, regarde les
0: Elle adore les vidéos avec des pitbulls.
1: Le problème, c'est ouais. qu'après, elle a mal au cul.
0: C'est ce qu'elle préfère.
2: Ah ouais.
0: Ce qu'elle préfère.
2: Horrible.
1: Avoir mal au cul.
2: Donc, tout à l'heure, dis fou, il a dit. Ah, Medellin était en cuisine, il était belle avec ta nouvelle chatte.
1: Non. Ah, bien. Ah, tu dégoûtes.
2: Non, mais faut expliquer, oui.
0: Parce que Medellin, elle a plus les trucs de fille, en fait.
2: Ouais.
0: Et avant, elle avait une grosse chatte, Medellin.
1: Ah, bah
0: et
1: ça, moi, je l'ai toujours dit qu'elle avait une chatte dégueulasse.
0: Mais là, elle a une toute petite chatte.
2: Il lui a sorti ça, moi, je rentre dans le couloir, je me dis, mais qu'est-ce qu'il raconte au
0: chien,
2: quoi.
1: Voilà, l'autre, il parle de la chatte.
5: Ouais, c'est ça.
0: Je dirais que t'as l'esprit mal tourné.
2: Ça surprend, quoi.
5: Tu as l'esprit. C'est son problème. C'est pas le mien, gros.
7: T'as vu, t'es complètement dégénéré.
5: Ah non, moi, ça va, t'inquiète.
0: Ça va, ouais.
1: Tu regardes la chatte de ta chatte?
5: Non, jamais regardé.
1: La chatte de ta chatte.
7: Il faut regarder, hein.
5: Bah pourquoi vous regardez?
7: Bah si elle est pas infectée. Ah ouais, mais toi tu l'as coupée, toi.
5: Ouais, bah oui.
7: Ah ouais, elle est stérilisée, d'accord.
2: Ah, okay. Oui. Ah c'est ça.
7: Non, mais sinon, si vous êtes pas.
5: Il va chez le véto une fois par an, minimum, tu vois.
0: Oui, mais bon, ça peut arriver. Moi, elle a failli mourir de ça. Hein.
5: Ah ouais?
0: Ouais, si vous n'avez pas stérilisé vos animaux, faites attention. Hein, c'est des.
1: Il y a les trop forts, dit Foul.
2: Voilà. Arrête, voilà.
1: Faire attention, monsieur, maintenant.
5: Ah, t'es grave.
1: Faut y aller plus bolo.
2: Ah non.
1: Ouais, doucement, mec. On va tout enlever, on sait jamais qu'il tombe enceinte.
0: Bon, Samy, vous êtes complètement dégénéré, hein, quand même. Samy, tu continues tes cams, t'as retrouvé une meuf ou pas?
6: Non, j'ai pas retrouvé de meuf. Après, j'ai arrêté.
0: Ah, t'as arrêté? Comment t'as fait pour arrêter? Ouais. Bon, tu vas plus, en fait, j'imagine, mais c'était quoi le déclic?
6: En fait, je me suis rendu compte que, en fait, ça me faisait kiffer, mais en fait, c'est un peu comme des sites de cul. J'ai essayé un peu d'arrêter, et au fur et à mesure, en fait, je me contente juste de sites de cul, et ça me va très bien, en fait.
0: Voilà, t'es retourné au bon vieux site de cul, tranquille.
2: Exactement. Ah ouais.
0: Ok, Samy. Ben, je te remercie du coup de fil. T'avais un truc à rajouter, une question à poser à ceux et celles qui sont branchés sur Sky, là, ce soir?
6: Non, c'était pour avoir votre avis un petit peu sur le sujet.
0: Bah, c'est ton jardin secret, donc fallait pas te faire choper. Elle était maline quand même.
6: Ah
0: hein.
6: Bah ouais. Ah ouais, j'avais le
0: seum. Une maline. Hein.
1: Maline. Si t'as juste laissé le truc ouvert, bon.
0: Ouais. C'est toi. En fait, c'est toi qui es pas malin, Samy.
2: La meuf, elle est tombée dessus par hasard.
1: La meuf non plus, c'est pas la queue du siècle. Hein. Elle a juste pris le téléphone. T'avais juste laissé le truc dessus.
2: Voilà, c'est ça.
0: Bon, on te fait de bise, Samy. Bisous à toi.
6: Ça marche.
0: Et on t'envoie ton t-shirt Skyrock à Paris. Salut Parisien. Et bon courage avec la canicule.
2: Ah ouais.
6: Merci.
0: Plus de 40 degrés à Paris, ce sera pour lundi. 40 degrés. Putain. C'est la canicule.
1: Allez, merci.
0: Bon, il y a Speedy. Ah oui, c'est vrai, excuse-moi Speedy, je t'ai pas pris, mais tu nous as appelé tout à l'heure. Speedy, t'es en 60. T'es là, Speedy?
8: Oui, salut, je suis là.
0: Salut à toi. Est-ce que tu fais des trucs trash, Speedy? On parlait du sexe trash qui est en progression, c'est les moins de 30
8: non,
0: ans.
8: Non,
2: avec
8: non.
2: Ton pot.
8: Non, trash, j'ai rien fait de trash.
0: Ouais, tu te fais pas démonter le pot.
8: C'est excitant, oui, mais
0: trash. Ouais, moi non plus, je suis pas trash.
8: Après, si vous dites trio, c'est trash, bah oui, alors.
0: T'as dit quoi, le
1: trio?
8: Le trio.
1: À trois, les plans à trois, quoi.
0: Ah bah, c'est pas trash, le trio, mais c'est pas un truc commun, on va dire.
2: Ouais, mais oui, trash. Vraiment.
0: Mais bon, tu as fait. Après, ça dépend ce que tu fais dans ton trio.
2: Oui, c'est vrai.
1: Ouais, après, c'est trashounet, là.
0: Trashounet, on va dire. Ouais.
1: Dans le truc, là, voilà. Le sondage.
0: Moi, les trucs trashounet, moi, j'ai fait la fessée, là. J'ai regardé les trucs, c'est fait la fessée.
1: Sur mes lignes.
0: Oui, bien sûr. Et, bah oui, qu'est-ce que j'ai fait d'autre? J'ai pas attaché, ouais. J'ai pas étranglé.
1: Et puis, y a pas le léchage des selles.
0: J'ai pas gagné.
1: Ah, le sperme gluant, y'a.
0: Message
1: de sperme gluant.
0: Ah, le léchage des
1: aisselles. Ah, putain, c'est vrai que tu pensais, ça me dégoûte.
0: Non, j'ai dit, et un jour, j'ai dit que je faisais des bisous sur les aisselles de mes chéris.
1: Ah, peut-être tu léchais, tu léchais. T'es un mytho.
0: Mais non, je dis que je faisais des bisous.
1: En plus, là, avec ta chaleur, tu vois,
0: c'est vous qui êtes des mythos. Bah, je sors pas avec des crasseuses,
1: Romain. Ouais, mais non, mais même, comment il fait chaud, là, forcément, n'importe quelle meuf.
0: Mais oui, mais
1: même la meuf la plus belle du monde, elle suit des aisselles, tu sais.
0: Pas la transe.
1: À moins que la meuf, tu la sortes du frigo.
2: Non, mais elle peut se laver, tu vois, et puis être dans la clim de Difool.
1: Ah, mais oui,
2: mais... 16 degrés,
0: ah, mais là. Voilà, merci Marie.
1: Ah, mais tu vois ce que je veux dire. C'est forcé, Marie, je pense, parce que là,
0: t'as Romano, tu te fais pisser dessus, tu bouffes des culs, tu trouves qu'il faut faire un bisou sous une aisselle, c'est trash.
1: Lécher des aisselles, lécher des aisselles, moi, pour moi, c'est une déviance.
2: Oh, moi, j'ai déjà fait des bisous, hein.
0: Ah, merci, Marie.
1: Ouais, bah,
5: c'est quand même pas
0: merci,
5: mal.
0: Marie.
1: V'là la ref. Bah, je pense qu'il y a plus de gens qui se pissent dessus qui lèchent des aisselles.
0: Et j'ai pas dit que je lèche les aisselles, je fais des bisous aux aisselles.
1: Tout le monde l'a entendu dans l'émission, bordel.
5: Après, comment se foutait de ta gueule,
1: t'as dit des bisous.
0: Non, j'ai dit, je faisais des bisous.
5: Parce que tu dis, ouais, les mains, ils vont me prendre pour un taré.
2: Ils vont pas te lâcher, t'inquiète.
1: Ah, mais c'est pas grave, on a tous nos déviances.
0: Mais je comprends pas que ça vous choque.
1: Ah, quoi. Mais moi, ça me dégoûte.
0: Mais par contre, tu bouffes un trou du cul.
2: Mais moi, j'en bouffe partout, moi.
1: Bah, je pense que...
0: Ah, merci, Marie.
1: Ah, mais... Et on peut faire un sondage, je pense qu'il y a plus de gens qui bouffent des trous du cul ou qui se pissent dessus dans le monde qui lèchent des aisselles.
0: Question, vous préférez. Alors, question, vous préférez. Vous préférez faire un bisou sous une aisselle ou bouffer un gros trou
1: merde,
0: du cul.
1: C'est une question, tu sais, des trucs des dictatures.
5: Ouais, imagine.
1: Tu sais comment la question elle est orientée. Ouais, vous préférez bouffer de la merde ou faire un bisou à une aisselle. Ah, bah, bouffer de la merde.
0: Ah, bah, tu vois, Romano, tout le monde n'est pas d'accord. Bon, tu préfères faire un bisou sur une aisselle, Speedy, ou alors bouffer un trou du cul.
9: Ah, sur une aisselle.
0: Ah, merci. Voilà. Et ouais, Cédric, tu préfères quoi, toi?
5: Ah, putain, c'est vrai que...
1: Non, c'est pas faire un bisou, c'est lécher une aisselle.
5: Juste un bisou sur l'aisselle. Ouais, le bisou sur l'aisselle.
0: Non, mais moi, je préfère...
5: C'est pas lécher comme toi.
0: Je préfère même donner un coup de langue et une aisselle que bouffer un trou du cul.
2: Bah, moi, j'aime les deux, moi.
0: Marie, toi, tu bouffes des trous du cul.
2: Moi, je bouffe tout, moi.
0: Ouais. Ah, je veux l'avis de Guigui sur ce sondage, nous dit Jodams du 77.
2: Non, mais moi, ça...
0: Guigui, tu préfères quoi? Bouffer un gros trou du cul ou faire un bisou sous une aisselle?
4: Mais moi, ça compte pas parce que j'adore énormément les aisselles.
0: Ah, je crois que tu adorais bouffer des trous du cul.
2: C'est-à-dire un gros trou du cul.
1: Un gros trou du cul bien mérité. Tu vois,
5: dégueulasse.
1: T'es avec un bout de merde qui coule. Comme ça, vraiment, histoire de pas orienter du
0: tout. Il y en a qui
1: Moi, je vais faire la même chose, lécher une aisselle, mais vous savez, bien poilu avec les poils qui collent et qui puent la transe, mais d'une semaine.
4: Et qui dégouline. Ah, je vais prendre ça, moi. Merci.
0: Il y a Hugo, lui, il est cash. Hein. Moi, je préfère bouffer un bon cul, c'est trop bon. Karine,
1: surtout,
0: t'as pas dit.
1: Bouffer des aisselles, ça sert à rien.
4: Aucun des deux, gros, je me coupe la langue, tiens. Non, moi, je me coupe la langue, gros, aucun des deux.
0: Bon.
1: Ça sert à rien de lécher une aisselle, quoi. Ouais.
0: Bah, ça sert à rien, c'est.
2: Bah, tu fais des bisous partout quand même.
1: Ah non, mais au moins, bouffer un truc du cul, tu peux donner du plaisir.
0: Merci à Merengue.
4: Ah ouais, au moins, c'est sexuel.
1: Tu vas pas faire jouer une meuf en lui léchant
4: les aisselles. Mais c'est rigolo, gros.
1: Ah bah oui, mais ça, c'est encore autre chose.
4: Ça fait rire la meuf, elle dit ouh, c'est rigolo.
0: Ouais, parce que ça la chatouille. Romano, je préfère lécher ton gros trou du cul.
1: Ah, je moi j'ai un
0: petit message de gribou.
1: J'ai un petit trou du cul, moi, tu confonds avec celui de Marie, là.
0: Je vous fais un cul mille fois.
2: Vas-y, tu te détends. D'ailleurs, je l'ai entendu exploser tout à l'heure, ton trou du cul.
1: Détends, ouais, bah ouais, bah quand je pète au chiot.
0: Vous comprenez pourquoi je préfère les aisselles?
2: Tu m'as fait rire.
0: Rien de mieux que de bouffer un trou du cul.
1: Non, mais en ce moment, je sais pas, j'ai des difficultés à chier.
0: Salut, rouleau.
2: Ah ouais,
1: je fais des gros pets, mais y'a rien qui sort. Ah bah, pas de merde.
0: C'est sympa.
2: Ça, je me lavais les mains, ça m'a fait rire.
1: D'ailleurs, je comprends pas. Les chiottes, à plein d'endroits, c'est très mal isolé. Tu sais, ils devraient mettre un truc. La porte, c'est du carton.
2: Ouais, ouais,
0: et
2: c'est
0: le
2: clair.
0: Mieux, c'est dans les stations-service. Où t'entends le mec d'à côté lâcher des grosses caisses.
2: Ah, ouais, puis en plus, c'est pas fermé.
5: Les aéroports, t'as les trous en dessous, là. Tu sais, la porte,
2: elle est
5: pas
2: le
5: sur
2: partout,
5: c'est
2: clair.
1: Bon, il faut des économies sur les portes.
5: Ah ouais,
2: bref, de toute façon, on sait ce qu'on fait aussi à Tarnac.
0: Oui, mais bon, c'est pas super quand t'entends le mec d'à côté.
1: Alors, Marie, elle adore quand je pète.
2: Non, je l'adore pas, mais enfin, je veux dire, t'es au chiottes, donc c'est normal que.
1: Est-ce que t'as trouvé ça rigolo?
2: Oui, ça m'a fait rire.
1: Ah bah voilà,
2: c'était marrant.
0: Bon, Speedy, t'appelais pour quoi, toi?
9: Oui, alors j'avais un peu tard, mais je voulais appeler pour Salomé.
0: Ah, Salomé, qu'on a eu tout à l'heure en début de Radio Lui, qui pour draguer un mec, qui lui a demandé de lui envoyer une vidéo, elle a fait une vidéo d'elle en train de tripoter les seins et la chatte.
9: Alors j'ai écouté Salomé, mais j'ai pas tout compris.
0: Ah oui, c'est vrai que Salomé était suisse, donc elle parlait pas comme nous.
2: Ah putain, ouais, c'était long.
9: Et du coup, je me suis dit, pourquoi pas avoir des vidéos, comme ça, moi, j'ai compris ce que Salomé dit, en fait.
0: Ah, tu veux qu'elle t'envoie les vidéos? D'accord,
9: je suis
1: chaud.
9: Tout
1: va bien. Non, mais je pense qu'il était sous produit stupéfiant.
0: Mais non, elle était suisse.
1: Les Suisses, ils sont pas tous dans cet état-là. Elle était, je sais pas, elle avait pris des trucs, elle arrivait pas à finir une phrase.
2: Ouais, elle commençait par eux.
1: Ouais, je te dis, elle avait pris. Je pense qu'à mon avis, elle avait pris des.
0: Elle est suisse, je dis. On t'embrasse, Salomé, hein. Merci de nous écouter en Suisse, ça fait plaisir.
1: Ah, mais, ouais, dans l'état où elle était,
0: mais. C'est super. Vive la Suisse. Bon, on te remercie en tout cas, donc, si Salomé nous écoute, écoute, pourquoi pas. Mais, non, je pense que pour être sérieux, au mieux qu'elle arrête Salomé, parce que.
9: Bah, c'est vrai, c'est vrai.
0: Mais c'est bizarre qu'elle l'ait refait alors qu'elle avait eu un problème comme ça quand elle avait 14 ans.
2: Ouais,
0: avec un mec qui avait.
2: Qui l'avait traumatisé.
0: Ouais, qui l'avait un peu traumatisé, là.
9: Oui. En fait, c'est des problèmes quand même. Moi, j'ai déjà fait et j'ai eu des problèmes. Donc,
0: t'as fait quoi?
9: On voit des photos, hein.
0: Des photos de ta bite.
10: Moi, je suis marié et j'en ai ça à d'autres meufs et voilà quoi.
0: Ah, et ta meuf et ta femme l'a su.
10: Bah oui, tout à fait.
2: T'as envoyé avec ta tête. Ouais.
3: Tu cherches les problèmes aussi.
2: T'as envoyé avec ta bite.
10: J'ai envoyé ma bite, ouais.
2: Ah oui, il n'y avait pas ta tête.
10: Il n'y avait pas ma tête, non, par contre, ouais. Je vois pas ma tête.
0: Et ta femme, elle reconnaît ta bite si elle l'a en photo.
2: C'est ce qu'on disait tout à l'heure.
10: Bah en fait, dans mon téléphone, elle y est la photo.
0: Ah oui, donc. Ah ouais. Et comment, et donc, et comment ça s'est passé avec ta femme? Comment t'as géré l'histoire? Comment t'as géré l'affaire?
10: C'était compliqué, hein, mais après, voilà. Là, j'ai admis les conneries parce que bon, c'est une femme que j'aime et je ne veux pas tout gaspiller pour.
3: Mais vous êtes encore ensemble, là?
0: Ouais.
10: Comment?
3: Vous êtes encore ensemble?
10: Oui, bah ça fait 13 ans qu'on
3: est. Ah ouais, donc t'as réussi à sauver le truc, ouais.
10: Bah j'ai réussi, oui, c'est encore chaud, mais j'essaie d'arranger les choses.
2: Ah, ouais,
10: mais comme quoi, forcément. Mais comme quoi, ça peut être. Il peut y avoir des risques, il peut y avoir des problèmes bêtement à cause de.
2: Non, mais évidemment que ça fout des problèmes et puis tu perds un peu confiance et après c'est un peu.
0: Ah, bah, oui, tu perds confiance, ça c'est.
3: Moi, c'est le truc que je peut-être. Je comprends sans doute rien.
0: Oh là, moi non plus.
3: On est deux. Mais je vois pas, tu sais, d'envoyer ta bite, en quoi ça excite la meuf, mais. Parce que même moi, une meuf qui m'envoie sa chatte, tu sais, on se connaît à peine, elle m'envoie sa chatte.
0: Si,
3: comme ça.
0: Excité,
3: c'est
0: ça.
2: Hein? Moi, je suis d'accord avec Romain.
3: Moi, je sais pas, moi, ça m'égale. Ouais,
0: oh, c'est excitant quand même.
2: Ah non, moi, je préfère découvrir.
3: De voir sa chatte, alors que la meuf, je la connais à peine.
0: Justement, non, mais tu discutes avec elle, si elle t'envoie sa chatte, tu te dis que t'es en train de l'exciter, donc ça peut.
2: Non, ouais, mais moi, je suis d'accord avec Romain, ça a aucun charme.
3: Ouais, moi, je sais pas.
0: Non, mais j'ai pas dit que c'était charmant, Marie, évidemment.
2: Non, mais quand tu rencontres quelqu'un, t'as pas envie de connaître tous les détails de. Bah non, mais tu.
3: Quand vous chopez
2: petit à petit.
0: T'es content aussi.
2: Non, ouais, mais direct ça avant de rencontrer la personne.
3: Non, moi je suis d'accord avec toi. Là.
5: Non, mais quand tu parles avec une meuf.
3: Il y a un jeu d'excitation qui se monte.
5: Il y a forcément un moment, ouais, voilà, tu vois, il y a un jeu d'excitation. Tu vas essayer de chauffer un peu la meuf. La meuf, elle va te chauffer, puis bah, elle t'envoie sa chatte ou ses nichons, ou tu vois ce que je veux dire.
3: Bah, je sais pas, moi je suis peut-être ringard, mais je me dis, ouais, la meuf, c'est une grosse. Une grosse vulgaire, tu sais.
2: Non, puis en plus,
3: il y a aucun charme, tu sais, je trouve pas ça.
0: Mais si t'as envie de baiser.
3: Non, mais même si j'ai envie de baiser, tu sais, la meuf, elle m'envoie sa chatte, je me dis, ouais, la meuf, elle envoie sa chatte à tout le monde au premier venu, tu vois. Je sais pas,
5: ouais,
3: je
5: trouve pas
3: ça. Non, mais je trouve pas ça excitant. Bah,
2: non, mais même, c'est découvrir la personne.
0: Non, mais j'ai pas dit que ça serait la meuf de ma vie, mais bon, ça peut être excitant. Ouais.
3: Bah, moi, non.
0: D'accord, non, mais c'est marrant. Bon, qu'est-ce que. Bon, bah, écoute.
10: Non, voilà, moi, j'appelais vraiment pour
0: fais
10: ça.
0: Fais juste attention à ta chérie, Speedy. On espère que. C'est bon, t'es calmé, t'envoies plus ta bite à tout le monde.
10: Non, j'arrête.
0: Et bien, on t'embrasse, fais de bise à ta chérie. Et puis, tu reviens quand tu veux.
10: Elle s'en connaîtra. Et puis, merci pour l'appel de. Du coup, merci pour l'avoir appelé mardi matin, même si elle n'a pas décroché.
4: Ouais. Ah, il m'a dit au soir que tu t'avais appelé sa meuf mardi matin pour les 1500.
0: C'est pas
4: et
0: vrai.
4: Elle a pas décroché.
2: Elle doit être dégoûtée.
0: Et elle a pas décroché,
10: bah
0: c'est
10: oui,
0: pas
10: vrai. Ça met les moules. Elle est dégoûtée, mais en tout cas.
0: Ah ouais, mais je vous rappelle, c'était à 8h du matin, on appelait dans l'Oise.
10: Exactement. C'est ça. Et en fait, elle a chopé des enfants.
2: Tu dois être tellement dégoûtée.
0: Ah, je suis dégoûté pour elle, moi aussi, disons.
3: Mais tu l'as pas traité d'idiote.
2: Ah, ouais. Embrouille.
3: En fait, tu sais, ça me fait penser à quoi? T'as gagné genre, tu sais, un loto ou un truc 1500 euros.
5: Tu vas pas récupérer.
3: Ouais, tu vas pas récupérer.
5: Ouais, ça va.
0: Non, mais un conseil que je vous donne. Répondez au numéro. Alors, nous, on arrive en masqué, hein, je crois.
5: Ouais, c'est en masqué. Ouais.
0: Donc, on arrive en masqué. Donc, répondez au numéro masqué si parce que c'est comme ça qu'on appelle. Et si je vous demande quelle est votre radio préférée, répondez Skyrock.
2: Et normalement, si
0: le morning, 6h15.
2: Normalement, si t'écoutes le morning, en plus, tu reconnais qu'on t'appelle. Tu vois,
0: ouais, mais tu peux peut-être avoir écouté le morning 5 minutes avant et être
2: clair.
0: Au boulot.
2: Ouais, je suis tout à fait d'accord.
10: Moi, bah, vu que je travaille de nuit, en fait. Quand moi, je travaille de nuit, je dors le matin. Mmh. Et voilà.
0: En tout cas, on embrasse Maëva qui a gagné ce matin à Chassenon. C'est non, c'était hier matin, ça, Maëva. Hier matin à Chassenon.
10: Je fais des bisous, l'équipe.
0: Dans le 16. Bisous à toi, Speedy.
2: Embrasse ta chérie. Embrasse ta chérie. Elle doit s'en vouloir.
10: Ça marche.
0: Bisous, Speedy. Ciao. Rémi, il a gagné aussi Evry sur scène. Tout le monde répond Skyrock, c'est super. Et ce matin, c'est tombé dans le 35 en Bretagne, à Tréfondel. C'est pas très loin de Rennes. Voilà, on vous appelle partout, portable, les fixes. Vous répondez Skyrock, gagnez 1500 euros. Et demain matin, qu'est-ce qu'on fait?
5: Ah bah on gagne 17 000 euros.
0: 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Comme ça, vous êtes chaud pour demain, vous réveillez avec nous dès 6h et 17 000 euros cash. Dans un instant, il y aura Fanny en direct avec nous.
3: Ah
0: en
3: bah tu vois, Marouane, il est d'accord avec moi.
0: En direct du 51.
3: Stone aussi. Pareil que toi, Romano, rien d'excitant, une photo de partie génitale, c'est même trop moche.
2: Ah voilà, ouais. Non mais je suis d'accord.
3: Miss Stone qui est une fille, Romano a raison, une photo de bite, ça dégoûte.
5: Ah ouais.
0: Bah, t'as
5: ouais.
0: Pas vu la mienne, Miss Stone.
5: Ouais, c'est pour ça.
3: Non, mais je vois pas, tu sais, moi, après, je suis pas une meuf.
2: Non, mais moi, je suis comme toi, donc.
3: Mais, ouais, je me dis, j'envoie ma bite, mais tiens, quoi, c'est une bite, quoi.
2: Non, mais c'est ça.
0: Tiens, regarde, il y a Sopa, lui, c'est le contraire. Il a 27 ans, et lui, il kiffe quand ma meuf m'envoie des photos de sa chatte quand
2: ouais,
0: je suis
2: au boulot. Ouais, mais c'est ta meuf.
0: Bah, ouais, c'est une chatte quand même.
1: Oui, mais c'est pas pareil.
0: Non, mais quand t'es une meuf. Je peux comprendre, après, c'est mes généralités, mais bon.
5: Quand la meuf elle chauffe au téléphone, t'as envie de te branler.
1: Je trouve bien,
5: je suis en train de me branler. Ouais. Voilà.
0: Tiens, regarde.
1: Non, mais c'est ça, oui, à la limite des photos suggestives. L'autre, elle m'envoie sa chatte en gros plan.
4: Merci, j'ai
1: franchement, elle dégoûte. Pour moi, la meuf, honnêtement, je te le dis, moi, elle me dégoûte sa race.
5: J'ai pas compris.
0: Tu peux baiser rapide.
1: Ah, je me dis, ouais, vas-y.
4: J'avais pas compris ce que tu
1: ranges ta chatte.
5: Non, la chatte en gros plan, non.
4: Moi, je préfère, oui, avoir un nude un peu sexy que juste un truc.
1: Oui, j'ai ça.
5: T'es la meuf qui pose. La meuf qui pose, tu vois sa chatte, mais pas en gros plan, tu vois.
1: Chiffonnette, il y en a qui l'envoient en gros plan. Les mecs, ils envoient bien leur bite en gros plan. Donc j'imagine que les meufs, elles font pareil, tu vois.
0: C'est vrai que c'est partagé. Chiff, il nous dit nous, chez les gays, les nudes sont malheureusement très courants. Je suis gay, j'ai reçu des photos de tub en photo en guise de bonjour.
2: Malheureusement.
0: Le mec te dit même pas bonjour et t'envoie sa tub en photo.
2: Moi, gentil. Je vais te dire mieux, une bite, elle me donne envie si je sais qu'il
0: y a beaucoup de jus à l'intérieur.
1: Quand tu vois le corps autour.
2: Ouais, et puis la personne qui est autour, parce que sinon, une bite comme ça, j'en ai.
0: Ah non, mais quand je gisais sa chatte, c'est la meuf nue en train de se. Voilà, par exemple. Ouais, je veux voir sa tête quand même.
2: Ouais, mais
0: c'est
2: moi.
0: Pas une chatte pour voir une chatte. Bon, on pourra y revenir si vous voulez. Il y a Fanny là qui arrive dans un instant avec nous. Salut Fanny. Bonjour Fanny.
11: Salut Fanny.
0: T'as 27 ans et t'es dans le 51, Fanny.
11: C'est ça.
0: Ben, sois la bienvenue. Tu veux nous parler de quoi, toi, Fanny?
11: D'une petite anecdote.
0: Une anecdote qui concerne quoi, la petite anecdote?
11: D'un petit plan à trois avec des cousins.
1: Oula.
4: Hein?
1: Oulala.
0: C'est-à-dire que c'est tes cousins à toi ou c'est deux cousins qui ont fait un truc avec toi?
11: C'est les cousins de mon copain.
0: Les cousins de ton.
4: T'as ken avec les cousins de ton mec?
1: C'est la famille.
11: Oui.
1: Mais d'accord. Ton mec était où?
2: Et ton mec était là?
11: Oui, avec mon copain.
4: Là, à trois, ils t'ont ken?
0: Attends, j'ai pas compris. Vous étiez combien en fait en tout? Parce que s'il y a les cousins, il y a ton copain.
4: Et
0: à
4: toi, c'est 4.
1: C'est 4.
11: En fait, on n'était que trois. Mais j'ai commencé par un premier cousin. Et quelques temps après, un deuxième cousin.
1: Ah, ok.
0: Ah, tu vas nous raconter comment ça s'est passé,
4: super,
0: cette histoire.
4: C'est la famille, ouais.
0: J'adore les histoires de famille. C'est la famille Wesh, comme on dit sur Skyrock.
1: Bon, tu poses une question. Ton mec a beaucoup de cousins, parce que t'as peut-être pas fini. Ah, une bonne quarantaine.
0: Bah, tu nous racontes dans un instant, Fanny. Tu bouges pas, tu restes avec nous.
1: Après, je passe aux oncles.
0: Et il y a le problème du mois aussi. Et puis, vous en direct jusqu'à minuit, profitez-en. Et Aya Nakamura, tout de suite. C'est notre sexy nana, Aya Nakamura, et la rafleuse sur Skyrock.
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0: On est premier sur le rap et on était premier sur Aya Nakamura, évidemment. On écoutait Aya Nakamura et la rafleuse Sexy Nana.
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0: Et ouais, 21h minuit, on est là, vous branchez sur Skyrock, 21h minuit, c'est Radio Libre, la plus grande radio libre de France. On est bien avec vous, en plus on a une clim mais qui nous met bien tous les soirs. Quand j'avais pas de clim à la maison,
5: j'étais pas bien.
0: Non, j'étais que bien ici, en fait. J'étais que bien pendant qu'on faisait de la radio. Bon, ben, on est bien, on profite, où que vous soyez, quoi qu'il arrive, vous
5: t'as
0: pouvez nous
5: clim,
0: appeler.
5: Cédric, toi.
0: T'es non. Climé. T'as pas climé.
5: Non, je suis pas climé.
0: Ça sentir la transe.
5: Non, j'ai un ventilateur, mais j'ai pas de clim.
2: Ouais, team ventilateur, moi, je kiffe.
0: T'es, vous êtes
2: c'est team vrai, ventilateur. C'est mieux, bon. Ventilateur pleine tête, quoi.
5: Les clims portatifs, faut mettre le tuyau, le four dehors.
2: Ouais, faut qu'il y ait une ouverture,
5: c'est une clim.
6: Ouais, bon, en général, t'as quand même une fenêtre dans ton appart, quoi.
5: Ouais, non, mais c'est pas
6: ça,
5: c'est
6: que j'en ai pas.
2: Et oui, tu l'as ouvert,
6: j'ai muré les portes.
5: La fenêtre, tu l'as ouvert, donc t'as du chaud qui rentre.
2: Non, parce que alors, ce que tu peux faire, c'est qu'il y a des. Ils vendent des kits sur Amazon.
5: Ah, qui prend toute la fenêtre.
2: Là, en fait, c'est un truc en tissu que tu colles. Déjà, c'est évite que les moustiques rentrent. Et t'as le trou pour faire sortir, donc t'as pas de perte d'air.
0: Moi, j'ai un trou. Moi, j'ai une plaque et il y a une plaque avec un trou.
2: Ouais, mais ça dépend le type de fenêtre que t'as.
0: Ouais, ça marche avec ma fenêtre.
2: Non, mais ça marche pas, par exemple.
5: Ah, bah voilà, mais moi, c'est comme ça que j'ai.
2: Bon. Sur les fenêtres qui s'ouvrent, les fenêtres battantes, là, comme ça ne fonctionne pas. Tu peux acheter le kit sur Amazon.
5: Ok. Comme ça ne fonctionne pas, tu me dis.
2: Non, mais ça fonctionne. Non, mais la plaque qui a 10 foules, ça marche pas sur une fenêtre comme ça.
0: Faut que ce soit à la bonne taille.
2: Ouais.
0: Et ça s'ajuste, hein, c'est bien foutu, le bordel.
2: Non, mais oui, mais ta fenêtre, elle s'ouvre comment, 10 foules avec, comme ça.
0: Là.
2: Oui. Bah donc non, la plaque ça peut pas marcher.
0: Bah, je te dis que c'est.
2: Mais non, mais
3: c'est toi
2: t'as le clim depuis deux jours, tu vas pas m'expliquer
0: je
2: comment.
0: Je suis devenu un spécialiste de la clim.
2: Non, mais les plaques forcément t'as de l'écart, t'as un trou.
0: Non.
5: Au-dessus en dessous, bah si.
0: Ah non, bah j'ai un volet qui se baisse.
5: Ah.
0: Je le mets avec le.
2: Ah oui, bah oui, d'accord, mais tu veux les fermer.
0: Oui,
5: j'ai
0: une fenêtre. Oui.
2: Oui, donc tu vis volet fermé. Si tu vas avoir la fenêtre juste ouverte et avoir de la lumière du jour, ça ne fonctionne pas.
0: Non, mais j'ai la fenêtre d'à côté.
2: Sur la fenêtre là, ça ne fonctionne pas. C'est bien ce que je dis.
0: Non.
2: Voilà.
0: Bah sinon, c'est grand ouvert et ça reste d'avoir une clim. Parce que
2: c'est ça. C'est comme si. Oui, mais justement,
3: c'est un peu con dans ces cas-là.
2: Non, mais justement, là, le truc dont je parle, c'est t'entrebailles ta fenêtre et en fait, c'est un truc qui se colle, donc qui isole toute la partie entrebâillée.
3: Ouais,
2: c'est un truc en tissu et tu
3: juste
2: le tuyau qui sort. Ouais, tu mets juste le tuyau qui sort, comme ça, tu peux avoir la fenêtre entrebâillée et la lumière du jour. Et c'est pratique.
0: Je découvre, moi j'en suis pas encore là. Mais bon, j'apprécie.
2: Ah non, mais moi j'ai regardé toutes les techniques possibles et imaginables pour optimiser la climatisation de l'appartement.
0: Bon, Coupe du Monde, on fait un petit point comme chaque soir à la fin des matchs ou pendant les matchs quand le match il est passionnant. Bon, là c'était Suisse, Bosnie-Herzégovine. Ça a donné quoi? Je suis sûr que les Suisses ont gagné, moi.
2: 4-1 pour la Suisse.
5: Ouais, 4-1.
0: Je savais, voilà, pronostic footballistique, boum, 4-1 pour la Suisse.
2: Et il n'y a pas d'autre match.
7: Il y a eu la République tchèque contre. L'Arabie Saoudite contre l'Afrique du Sud, ils ont fait un partout.
0: Ok.
7: Et aujourd'hui, il y a le Canada qui joue contre le Qatar et le Mexique contre la Corée du Sud.
0: On vous dira demain matin, soyez là demain matin. 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Vous nous écoutez comme tous les matins. Et si on vous appelle, vous décrochez et vous gagnez 17 000 euros.
2: Yuri est content, il est allé chez l'Action, il a pris la dernière clim qui était dispo.
0: Putain, mais oui, rupture de stock de clim là, c'est parti. Salut Hugo.
5: Ah non, tu commandes, t'es livré la semaine prochaine. Hein,
0: ouais, c'est super, à la fin de la canicule. super idée, Cédric.
5: Non, mais du coup, il va faire chaud tout l'été.
0: Voilà, bien vu.
5: Non, mais une clim, tu t'en sers pas juste pour 3 jours.
0: Ouais, mais c'est là qu'on en a besoin.
2: Non, mais une année, moi je me souviens, j'avais encore mon chien Mehmet, d'ailleurs, on l'avait acheté pour lui.
0: Ouais, moi j'ai acheté pour Medellin.
2: J'avais fait tout Paris. J'en avais trouvé une, mais à l'autre bout de Paris, j'avais appelé
3: le mec.
2: T'avais
3: galéré.
2: Le mec, il m'avait dit, je lui avais dit, ouais, vous pouvez me la garder, c'est pour mon chien. Bon, le mec, il a dû me prendre pour un barge. Le mec, il me dit, bon, je vous préviens, je vous la garde une heure. Ici, dans une heure, vous êtes pas là, elle est
3: en parti à toute berzingue.
2: Ah, bah ouais, c'était la dernière. Et le mec, ils étaient en rupture. Il me disait, ouais, on en a pas, bon, une semaine, deux semaines. Bon, comme disait Diffou, là, quand t'as une clim et puis qu'on va retomber à 15 degrés, bon.
0: Oui, tombe.
5: Ah, mais c'était à faire chaud.
0: Bon, attends, allez, on va prendre Fanny, là. En direct avec nous, en direct du 51. c'est le retour de Fanny et ton histoire, juste avant le problème du mois. Et ton histoire, cousin.
7: Ça peut être un problème du mois.
0: Ça aurait pu être un problème du mois.
3: Ah
0: c'est
3: ouais,
0: vrai.
3: Parce que c'est étrange ton
0: problème. Alors, explique-nous un petit peu comment ça s'est passé. Déjà, la base de l'histoire, t'es avec un mec, c'est ça, Fanny?
4: Oui, depuis 10 ans.
0: Depuis 10 ans. Donc, depuis l'âge de. T'as 27, là, c'est ça, hein?
4: Oui, c'est ça.
0: Donc, depuis l'âge de 17 ans, vous êtes ensemble.
3: Ah, premier c'est amour?
0: Ça. C'est mignon.
4: Oui.
0: Premier amour et le bon, a priori.
4: Bon, on espère.
0: Bah, j'espère aussi.
3: Vous
0: pour
3: avez
0: vous.
3: Des enfants?
4: Une seule, oui.
0: Très bien.
3: Ah, qui est grande?
4: La 3.
7: Mais t'es sûr voilà. que c'est sa fille et pas celle du cousin?
0: Attends.
4: Non, non, non, non, je suis sûr de ça.
0: Alors, c'est quoi cette histoire de ton mec, le cousin, tout ça? Qu'est-ce qui s'est passé?
4: Mon copain, il est mécanicien.
0: Ouais.
4: Et les cousins, ils sont venus faire la vidange et je leur ai fait la vidange.
7: Tu
4: les
7: as vidangés? Ah, t'es super.
0: Présenté comme ça, c'est marrant.
7: Super. Ça fait rêver d'ailleurs.
3: Non, mais attends, mais les cousins.
0: Et comment ça s'est passé? Donc, t'étais avec ton mec. Lui, il savait que les cousins venaient, qu'il allait se passer quelque chose entre vous?
4: Oui, bah en fait, ça s'est fait naturellement. C'était pas prévu du tout.
0: D'accord, c'était comment alors?
4: On était dans le canapé. Mmh. Et il voulait apprendre à faire une tresse sur une tête à coiffer en fait.
0: Ok.
4: Du coup, j'ai appris
3: la soirée.
4: Tresses,
3: la soirée, t'as une tête à coiffure, t'apprends.
7: À la fin, ça ken, ouais.
3: Des tresses, ouais.
4: Et au final, avec mon copain, on est un peu libertin.
0: Ouais,
7: déjà, il y a des bases.
4: Voilà. Et du coup, on a, de fil en aiguille, il y a eu des petits attouchements avec mon copain, et puis le cousin était content. Donc,
0: Ah, vous vous touchiez devant le cousin?
4: Bah oui.
3: Attends, et le cousin,
0: ça. Vous êtes déjà touché devant? Ouais, toi, tu t'es touché devant ton cousin, ton mari?
3: Non, pas touché, mais.
0: Bah si, t'as fait des trucs avec ton cousin.
3: Non, oui, on avait essayé de faire un truc, ma première cuite, là. C'était poivre. Mais tu connaissais les cousins depuis le début, là, ou.
4: Ah oui, ça fait 10 ans qu'on est ensemble, donc.
3: Ouais, ça fait pas de
0: bizarre. C'est étonnant, ouais. Romano, tu t'es déjà touché devant ta cousine?
2: Ah bah putain, faudrait qu'elle change de gueule.
7: Eh bâtard.
3: Il bande pas.
2: Il faudrait qu'elle change de gueule pour que je bande déjà.
0: Devant un cousin.
2: Je pourrais me coucher, je pourrais me toucher des heures qu'elle resterait molle. Hein. Non mais mes cousines.
3: On est d'accord.
2: Mes cousines elles sont impinables. Et puis les trucs en famille. En soi, je sais, on
7: parle souvent, c'est la famille,
2: pas...
7: wesh.
2: Non mais c'est pas interdit ni rien, mais moi ça me dégoûte.
0: Mais ouais, mais il a raison,
7: avec toi.
8: C'est la famille, wesh.
2: Ah, c'est non, mais après, chacun fait ce qu'il veut, mais moi je sais que ça me dégoûte.
0: Et donc,
2: vous... savoir que c'est ma cousine, tu sais, je pourrais pas la tripatouiller quoi.
0: Vous avez déjà abordé le sujet entre vous, toi et ton mec, genre le cousin, tu lui avais dit qu'il pouvait t'exciter ou non?
4: Après, il a déjà montré des vidéos de moi à son cousin, donc.
3: Ah voilà. Ouais?
0: Et toi, ça te dérange pas?
4: Non, du tout.
3: Et le cousin, il est maqué, il est marié, il y a. Je sais pas.
4: Il était célibataire.
2: Mais tu trouves pas que c'est un manque de respect quand même? Je sais pas, ton mec.
0: Bah, si t'étais excité.
2: Non, mais ton mec qui monte des vidéos de toi, son cousin. Ah. C'est après que vous baisiez en. Non, bah, moi, je trouve ça cool, tant mieux. Hein. mais moi,
0: ouais, vous êtes très libéré par rapport au sexe, vous. Hein.
2: Non, mais à la limite que tu baises avec, mais tu vois, ouais. Je sais pas, moi, ça me viendrait pas d'aller voir un cousin de carriole et de lui dire tiens, regarde, comment je baisse ta cousine.
3: Ah, non, mais ça
2: me
3: fait
2: pas. Tu vois, je sais pas, pour moi, c'est un manque de respect.
4: Il y a mon autorisation derrière. Hein.
0: Oui.
3: Oui, mais vraiment, c'est quand même.
7: Après, ils sont sur une base de. Ils sont libertins aussi, c'est pas pareil, tu vois.
2: Oui, mais tu peux être libertin. Après, t'es pas obligé de baiser avec ton cousin, tu vois ce que je veux dire.
3: Ouais, puis de.
7: Ouais, pourquoi pas, mec.
2: Oui, la preuve.
0: Mais c'est pas ton cousin à toi, Fanny. Hein.
2: Non, mais avec le cousin de ton mec, tu vois. Si t'as envie de te faire défoncer le cul, il y a quand même un paquet de mecs sur terre.
0: Ouais, mais après, il n'y a pas de lien. Après, bon, c'est le cousin de ton mec. Mais comment ça s'est passé? Donc, il y a l'histoire de la tête à tresser, là, je sais plus quoi.
3: Ah, c'est ça.
4: Il voulait juste apprendre à faire une tresse en fait sur une tête à coiffer.
0: Ouais, ok. Et mais comment ça a dérapé?
3: C'est quoi, t'as écarté les cuisses pour faire la tresse?
4: Non.
2: Marie fait du boum.
0: Oui, c'est très drôle.
2: Merci Marie Roumanoff.
0: Alors, comment ça a dérapé?
4: J'ai commencé un peu à toucher mon copain et puis. Bah à côté le cousin était en train de dire que ça le dérangeait pas ni rien donc
0: allez-y continuez oui.
7: Allez-y, je sors mon chibre.
4: Voilà.
0: Et puis
4: ça s'est fini en plan à 3.
7: Ah ouais, vas-y continue, raconte les détails, je me branle en même temps.
0: Il y a Cyril d'ailleurs qui est très excité, c'est très excitant cette histoire, dis donc.
2: Et après du coup tu t'es fait baiser par un autre cousin?
4: Oui.
2: Oui, pareil.
0: C'était le frère de l'autre, non?
2: Il venait faire une tresse.
4: C'est ça.
0: Ah, c'était le frère de l'autre.
4: Non, non.
3: Mais il attendait.
4: Il venait réparer sa voiture aussi.
0: D'accord, mais ouais, il avait entendu parler par son frère que vous avez fait un plan à trois.
7: Elle dit que ta bagnole est en panne, tu vas pas la baiser.
0: Vous l'avez fait qu'une fois ou vous avez recommencé?
4: Non, non, on l'a fait qu'une fois chacun.
0: D'accord, et après, c'était pas chelou quand t'as revu les cousins en dehors de tout plan en cul?
4: Non, il y a... comme s'il y avait rien eu.
0: D'accord, c'est marrant ça.
3: Et ça s'est passé comment en fait, ton mec, il a regardé son cousin t'attraper?
4: Ah, il était tous les deux avec moi.
7: Ah, t'es double pied? Dans le même trou ou dans les deux trous?
4: Dans les deux.
7: Devant, derrière?
5: Ouais, sur les côtés aussi.
7: Est-ce que la tête à coiffer vous regardait?
3: Non, mais... Ah, c'est horrible! Est-ce qu'ils ont à peu près le même zizi?
4: Non.
7: Horrible.
3: Pourquoi
0: tes cousins ont un zizi horrible?
7: Qui a la plus grosse bite?
3: Ils ont tous un crayon.
7: Non, mais qui a la plus grosse bite?
4: Il y a mon copain qui écoute.
0: On doit dire qu'il a un beau zizi alors.
7: Non, mais qui a la plus grosse bite? Les cousins ou ton mec?
4: Non, mon copain.
0: Bravo!
5: Bravo! Ah là là, le beau gosse!
0: Bravo, beau gosse!
7: Et qui t'a baisé le mieux des deux cousins, le premier ou le deuxième?
4: Le deuxième.
7: Ah ouais. Et tu l'as fait qu'une fois avec le deuxième, t'as pas voulu le revoir?
0: Non, une fois avec les deux, je crois.
4: Ah bah c'était il y a pas longtemps le deuxième.
0: Mais tu serais prêt à le refaire?
4: Oh oui.
0: D'accord.
3: Mais tu vas faire
7: Mais tu serais prêt à baiser avec d'autres membres de la famille?
4: Ah. Non.
7: Genre un oncle.
5: Ouais, pour la perf.
4: Non.
0: Et les deux cousins? Et les deux cousins et ton mec, genre à plein en quatre, c'est le message que nous envoie Redouane là.
4: Bah pourquoi pas.
0: D'accord, ok.
3: Ah ouais, et tes cousines par exemple,
0: ton mec il veut se taper sur tes cousines, ouais, c'est marrant ça.
4: Oula, bah j'ai pas de cousine donc.
0: Eh bien écoute, tant mieux.
7: Hamdoula,
0: ça sera moins compliqué.
3: Oh le bordel.
7: Non, mais ou sinon une de tes tantes.
4: Oh bah c'est ce qu'il veut.
0: Bon, d'accord, ok.
7: Ah, c'est la famille.
3: Ah, nique ta tante, tu t'en fous.
0: Nique ta tante, ouais.
7: Ah, c'est chaud.
0: Non, mais bon, écoute, vous êtes libérés, en plus vous êtes amoureux, vous faites ce que vous voulez, c'est pas interdit. Ouais. Hein, donc, à partir du moment où.
7: C'est bien ça.
0: À partir du moment où ça va pas bousiller votre couple, parce que ça peut être dangereux pour le couple.
3: Ouais, c'est sûr. J'ai une question. Attention, la question.
8: Bonjour, c'est normal parce qu'il fait chaud.
3: Est-ce que ton mec il a fait des trucs avec ses cousins?
4: Alors ça.
0: Quoi, baiser d'autres meufs?
7: Non, mais pas dans le plan A3, genre
5: ils sont touchés la
0: chaise. Ah, il a baisé son cousin?
3: Bah, je sais pas, je pose la question.
4: Non.
7: D'accord. C'est la famille,
3: Ah, ils sont
0: ça
3: pas
0: reste
3: touchés,
0: la
3: mais...
0: famille, ouais. Pourquoi pas?
3: En même temps, double P, ils sont forcément frottés, hein.
7: Oh, les ouais, mais d'accord, mais bon,
0: c'est pas baiser avec.
7: C'est pas pareil que du cousin, tu vois.
3: Ouais, non, mais bon.
7: Ou de se faire enculer par le cousin.
0: Voilà, par exemple.
7: Mais toi, ça te dérangerait qu'ils s'enculent entre cousins?
4: Bah, un petit peu, oui.
0: Oui.
7: Mais toi, ton mec, il a déjà fait des trucs avec des mecs devant toi?
4: Non.
7: Et toi, tu fais des trucs avec des filles?
0: Devant lui?
4: J'ai déjà fait un plan à trois avec une fille avec lui.
7: C'était une cousine aussi ou non?
0: Non. Dans la chance, non. Fanny, tu nous as dit, tu n'as pas de cousine.
7: Non, c'était ma nounou de l'époque.
0: Merci Fanny, en tout cas, du témoignage. C'est intéressant ce que tu nous as raconté. Si vous faites des trucs un peu chelous, enfin des trucs chelous, des trucs particuliers,
3: ouais,
0: on va dire.
3: Particulier, oui, ça.
0: Vous pouvez nous raconter.
7: Ah, ouais.
0: Comment vous réagiriez?
7: Malheureusement, j'ai pas beaucoup de cousines, puis elles sont toutes moches.
0: Tiens, Romano Sicariole, elle vient te voir, elle te dit, j'ai une cousine et elle veut qu'on baise ensemble.
7: Tu veux que je te réponde honnêtement?
0: Bien sûr.
7: Alors moi, je suis désolé, hein, tout le respect.
0: Oui.
7: Mais non, mais je lui dis, je crois que je vais t'emmener voir quelqu'un. Non, mais moi, c'est pas possible.
0: Karim, quand toi, tu réagis?
5: Ah, ça serait chelou, gros.
0: Ça
5: m'écœurerait.
0: Toi, tu dis ça, mais t'as tripoté ta cousine.
5: Non, mais juste tripoté, ça va.
3: Oui, mais bon,
5: c'est pas mal. J'étais plus jeune aussi.
0: Bah, oui, raison de plus. Et toi, Guigui?
5: Ouais, je pense que pareil.
7: Ça t'exciterait, toi aussi.
5: Je crois que j'irai l'emmener voir quelqu'un aussi.
0: Et si elle te dit, oh putain, t'as un super cousin, il est trop beau, on le prend avec nous?
5: Non, mais c'est pas possible parce qu'il est dégueu.
0: Ah, d'accord, ok, c'est de famille.
5: Voilà.
0: Très bien.
7: Non, mais tu sais que moi, j'ai même envie de te dire que je pense que.
0: Tu romps?
7: Ben, en fait, je pense.
0: Ouais, mais vous êtes pas libertin, c'est ça?
3: Non, moi, tu dis qu'il y a un problème.
7: Tu peux être libertin, t'es pas obligé de baiser, c'est avec des membres de ta famille.
0: Il y a des libertins qui nous ont dit ça, Emma. Emma qui est libertine qui nous a dit ça, avec les cousins, la famille, tout ça, c'est pas possible.
7: Ouais, tu vois. Non, mais moi, je pense que j'aurais un blocage. Je me dirais, mais qu'est-ce qu'elle me propose de baiser avec sa cousine, je sais pas quoi.
3: Tu connais depuis 10 ans et tout.
7: Non, mais ouais, tu sais, je sais pas. Mais je pense que ça me dégoûterait un peu d'elle. Hein. Tu vois, peut-être que ça irait peut-être jusqu'à la rupture. Hein.
5: Carrément.
0: Bah écoute, on te remercie.
7: Pas toi, Samy?
5: Si, ouais, je me poserai la question, je suis d'accord.
7: Non, mais pas direct, tu vois, je lui dirais pas
5: cash, mais ça me travaillerait.
7: Soit il faut que j'arrive à évacuer.
5: On est plus du tout aligné, quoi.
7: Je pense que soit t'arrives à évacuer le truc assez vite, mais si je commence à ruminer le machin,
3: je pense que ça peut
7: assez facilement mal se terminer.
0: Bon, en tout cas, Fanny, on te remercie du témoignage. Je te fais des gros bisous. Et on t'envoie, je passe t'es à Reims, à Chalon, à Épernay.
3: Et bisous à ton mec.
0: Dans le 51, on va t'envoyer ton t-shirt Skyrock pour toi et ton mec.
7: C'est ça aussi.
5: C'est la famille, wesh.
0: Ouais, le t-shirt, c'est juste pour toi et ton mec. Hein. C'est pas pour les cousins. On t'embrasse, Fanny.
3: Bisous
0: Salut.
3: À vous.
0: Bisous Fanny.
7: Ciao Fanny.
0: Ciao ciao. Attention, bah, vous nous appelez, hein, vous avez des trucs à nous raconter, on est là, vous avez des questions à poser, un petit service à demander, évidemment. Et on va rendre service à nos 5 patients de la semaine, c'est le problème du mois.
7: Mais c'est, tiens, juste une question, Cédric.
0: C'est pour ça la musique, je me suis dit, bizarre la musique. Cédric, c'est pour toi, écoute.
5: Alors vas-y.
7: Mais tes cousines, elles ont ta gueule.
5: Mais va te faire doigter.
7: Non mais elles te ressemblent.
0: La bonne question.
5: Non.
0: Ah bah tant, tant mieux pour elle.
5: Bah non, parce qu'elle ressemblait plus à mon oncle qu'à mon père.
0: Tant mieux. Allez, c'est parti pour le problème du mois, Romano. Le docteur, pardon, docteur Romano. Bonsoir.
7: Là, j'étais en train d'imaginer des meufs, des cousines, c'est
5: belge. J'en ai qu'une,
7: hein. Belge en plus avec ta tête, quoi. Là, j'imagine avec la cornée de frites.
5: Charmant.
7: J'ai touillé des frites.
0: Alors, horreur. Problème du mois de ce jeudi soir, il y a 5 patients. Ah. Et on va découvrir quels sont leurs problèmes. On en choisit un parmi les 5. Et vous, et puis vous pouvez réagir à tous ces problèmes du mois. Quel est le premier ou la première patiente?
7: Eh ben, c'est le premier, c'est un Joe.
0: Joe.
7: 27 ans, de Bordeaux, il a écrit au forum au féminin. Et lui, alors il, depuis déjà un moment, ça date des fin des années lycée. Il porte de la lingerie féminine.
0: Très bien.
7: Donc en fait il trouve ça.
0: Appelez-moi Cho.
7: Oui, non mais Cédric, on sait que c'est toi. Il plaît ton pseudo que je t'ai donné.
5: Ah bah grave.
7: Ouais. Non mais Joe, en fait, il trouve ça.
0: Quel âge t'as dit?
7: 27 ans.
0: Ah ouais. Non, mais depuis quand il porte le...
7: Fin du lycée, genre terminal, tu
0: imagine,
7: vois.
0: Vous êtes donc, au lycée, là, vous écoutez, vous avez un pote et ça il met de la lingerie féminine. Ah, ouais.
7: Et non, parce qu'en fait, il trouve ça plus joli que la lingerie masculine. Ah ouais. Il dit ouais, il y a plus le choix, il y a... c'est mieux foutu. Et puis, vu qu'il a un peu d'embonpoint, tu vois, il peut se mettre un soutien-gorge.
0: C'est bien.
7: Mais il aime bien parce que tu sais, il y a des culottes. Bah, y a un peu, c'est vrai que les filles, il y a plus de choix que nous, quoi. Nous, sortis d'un boxer.
3: Ouais, c'est vrai.
7: Ou un caleçon ou un slip. Bon.
0: Ouais, mais au moins, tu te prends pas la tête pour les choisir.
3: Il y a des tangas pour hommes aussi.
7: Les strings aussi, ouais. Oui, mais j'ai dit les strings. Oui, mais tu sais, les filles, t'as des culottes en dentelle, t'en as
3: ouais,
7: des
3: fait,
7: trucs
3: ouais.
7: brillants, mais des trucs en cuir.
0: Moi, ça me va, moi, ça me va très bien parce qu'au moins, t'as pas de problème pour choisir, c'est simple. Moi, je prends toujours les mêmes.
3: Ouais, au moins, c'est direct, quoi.
0: Ouais.
7: Ouais, après, bon, après. Non,
0: moi, je suis assez Calvin Klein.
3: Ah ouais?
0: Ouais.
7: Toi, Marie, t'es comment là?
0: C'est quoi ta marque, Marie?
3: Je suis comment? Non, j'ai pas de marque, moi.
0: Et t'es quoi là? T'es stringé?
7: T'es comment?
5: T'as la chatte à l'air?
3: Non, je suis en tanga là.
0: Tangaifié.
3: Ouais, tanga. Je porte plus de string.
0: Bon, maintenant, t'as des caleçons encore, toi?
7: Ouais, j'aime pas du tout les boxers.
0: T'as une marque de caleçons que t'aimes bien?
7: Avant, j'avais acheté H&M.
0: Ouais.
5: J'en ai aussi H&M pas mal.
0: Toi, c'est H&M, toi?
5: H&M, Nike.
3: Ah, mais tu mets pas de boxeur?
5: Ouais, moi, Nike,
7: non, je déteste.
3: Ah, toujours pas?
7: Non, vas-y. Bah non.
3: Tiens, depuis que je le connais, il porte.
0: Je suis le seul.
7: Non, mais c'est même pas des gros caleçons, tu vois. C'est des caleçons normaux, quoi. C'est,
3: Ah, mais ça maintient pas le matos.
7: Ouais, mais.
0: Ça, il est en liberté, son zizi.
5: Il y en a avec un style de filet à l'intérieur, tu vois.
7: Ah ouais? Ah, des en caleçons?
5: Voilà,
7: en
5: caleçons, ouais.
7: Ah ouais, j'ai jamais vu, tu vois.
5: Ah si, si. Bah, moi j'en ai.
7: Ah, mais c'est le maillot de bain, tu
0: vois. Ouais, c'est
7: vrai qu'il s'habille. Il se met des sous-vêtements, c'est des maillots de bain.
5: C'est un caleçon. C'est un caleçon avec un style de filet à l'intérieur.
0: Ouais, c'est un maillot de bain, ouais.
3: Ah, mais c'est vrai qu'il a une collection de boxeurs. J'étais allé chez lui.
7: Ah, mais.
3: Il est flingue. En même temps, il en passe 50.
7: Il en passe beaucoup.
5: Oh, pas 50, j'en ai.
7: Il en passe beaucoup par jour.
5: Allez, entre les caleçons et les boxeurs, j'en ai une trentaine. Ouais.
0: Ah bah ouais.
3: Ah ouais, t'en as.
0: Obligé. Hein.
7: Bon, sinon, les derniers, je les ai commandés sur Amazon.
0: Ok, moi c'est mon boxeur. J'ai un boxeur Action, nous dit Pimpon. Moi j'ai des Calvin Klein, moi c'est pareil, Calvin Klein.
5: Ouais, j'en ai aussi.
0: Mais... CK.
5: C'est pas super, forcément mieux que les autres. Hein.
0: Moi aussi, moi j'aime bien.
5: J'en ai jeté un il y a 3 jours, il est déjà déchiré.
7: Bah surtout, ça se vend sur les marchés.
0: Je te rappelle, tu as une maladie du.
5: Ouais, mais c'est pas ce niveau-là, il s'est déchiré là, tu sais, sur le côté.
7: Non, mais c'est pas une marque de ouf niveau caleçon, tu sais, c'est des trucs qui vendent sur les marchés.
0: Il y a Luke avec des Freeguns. Et de CK. Guigui, t'as quoi toi?
5: L'ancienne, les Freeguns, putain. Moi, j'ai que des Uniqlo.
0: Uniqlo, toi, t'es
5: un. Ah, ils font l'Uniqlo.
7: Ils font des caleçons?
5: Ouais.
7: Non, mais pas des boxeurs, des caleçons.
5: Ils font tout. T'as les boxeurs qui sont très collés vraiment à la peau. T'as des caleçons un peu plus larges. T'as les trucs pour dormir, caleçons un peu parachute.
7: Mais non, Marie, en fait. Ce que tu dis, j'ai pas des caleçons parachutes, hein, ça me colle quand même, mais je n'aime pas les boxers.
3: Ah, d'accord, ok.
7: J'aime pas les boxers.
5: T'aimes pas quand c'est trop collé,
7: ouais. Et puis la matière, elle me dégoûte.
5: Ah, tu t'es habitué, moi j'aimais pas au début, maintenant j'aime.
7: Ah, mais j'ai essayé. Non, mais Picariole, elle me trouvait très laid dedans, elle me dit, ah, ça ne va pas du tout.
3: J'ai connu avec ça, et c'est comme ça que j'avais vu la bite de Difool.
0: À l'époque, j'avais des caleçons.
3: Parce qu'à l'époque, tu foutais des caleçons, et en fait, j'avais vu.
7: Ah, Uniqlo.
3: Ah, bah, tu vois. Et à l'époque, je l'avais vu parce qu'au petit-déj, on était en vacances ensemble, il avait les jambes levées sur la table. câble et en fait j'ai vu tout le matos.
0: Et ouais.
3: Et ouais.
7: Chance.
0: C'est depuis que j'ai arrêté d'en mettre parce que j'excitais beaucoup trop les femmes.
3: Exactement.
0: Et pas que d'ailleurs.
9: Et alors Marie, c'était beau sans doute.
0: Énorme.
9: C'est
3: incroyable. Ouais, je t'ai dit. Ouais. Hein.
9: Mais vraiment très beau.
7: De Saint-Chamond.
9: Moi, c'est à cause de ça que
7: Saint-Chamond.
9: Une de mes chiennes m'a mordu le prépuce.
3: Ah oui, c'est vrai, tu me l'as raconté ça.
0: Ah, t'avais la bite qui pendait.
9: Ouais, ça fera. Celui-là, à un moment donné, j'avais des caleçons, je commençais à être un peu fatigué, j'avais des trous, tu vois. Et au niveau

0: Été, il va à la plage, c'est quand il fait beau. L'hiver, c'est vrai que la plage, bon, du côté de Bordeaux, c'est pas...
1: Ailleurs aussi, tu sais.
0: Oui, tu te mets rarement en bikini au mois de décembre.
1: Ouais.
0: Et il va à la piscine municipale et tu sais, il se présente en... Bah, il se met en bikini ou en maillot de bain une pièce, quoi.
2: Mais non,
0: monsieur... Bah, non, mais en fait, les maîtres nageurs, ils disent « Ah, monsieur, écoutez, c'est pas possible.
2: »
0: Donc lui, il dit « Ouais, mais c'est pas normal, je fais rien de mal. »
1: C'est vrai, en plus, il fait rien de mal.
0: Ouais, mais bon, c'est vrai que...
1: C'est spécial, mais il fait rien de mal.
2: Ah non mais tu te prends pas comme ça, enfin c'est hyper.
1: Et la liberté, qu'est-ce qu'il dérange personne? Il arrive avec son maillot de pièce.
0: A priori si, ça les dérange puisqu'il leur cale.
2: Bah, ça peut surprendre.
0: Non mais lui disent, non mais gentiment, tu sais, lui disent, ah, monsieur, écoutez,
2: t'arrives avec son bikini rose, tu sais.
0: C'est pas autorisé. Donc lui, il est pas content, il se dit ouais, les gens ils sont pas tolérants.
1: C'est pas faux.
0: Ouais, il a pas tort non plus, ouais.
1: Oui.
0: Mais c'est vrai. Non mais après il peut aussi.
2: Bah, ça surprend. Hein.
0: Il peut aussi comprendre que ça peut quand même troubler.
1: Troublé, oui. Mais,
0: non, mais tu vois,
1: quelque
0: mais
1: part, il se met un truc en plus en haut. Tu vois, à la limite, il enlèverait tout, il sera à poil dans la piscine, je peux comprendre que ça choque. Là, il a son maillot d'en bas et il a son espèce de. Son petit haut. Cédric, t'as déjà pensé?
3: Ah non, non, non.
0: Non, mais peut-être que ça, c'est un jour, ce sera à la mode. Hein.
1: Cédric,
3: ouais,
1: c'est
3: mais
1: la mode.
3: Non, mais,
0: non, mais regarde, il y a bien des mecs qui.
1: Tu mettrais des gros nibards et dans le.
3: Ouais, non.
0: Non, mais regarde, il y a bien des mecs qui se mettent en jupe.
3: Oui.
2: Ouais, Koundé, ouais.
0: Ouais, Koundé. Tu sais, lui, je pense.
1: C'est vrai, ouais.
0: Tu Koundé, je pense que le mec, il est capable.
3: Il le vit bien,
0: ouais. Il est capable de se mettre en bikini, hein.
1: Pourquoi pas? Si tu nous écoutes, on te salue.
2: Après, et... chelou, un peu.
1: Allez, les bleus, bien sûr.
2: On a hâte de voir
1: allez,
2: ça.
0: Mais non, mais. Parce que le mec, il est dans la fashion à mort, tu vois.
3: Ouais, c'est vrai.
0: On va
3: ouais.
0: lui dire, ouais, c'est hyper tendance, il faut que tu te mettes ça, le mec,
3: ouais,
0: il va le mettre.
3: Ouais, ouais.
0: Bon, ouais, bon, voilà, quoi.
1: C'est notre. C'est... Pas simple, ce problème du mois, mais bon problème du mois, le numéro 1. Problème du mois, numéro 2.
0: Alors, le numéro 2, c'est. Kevin.
1: Kevin.
3: C'est Kev.
0: C'est Kev, il a 34
3: c'est
0: ans.
3: Kevin.
0: Kev. Il a un problème, il est au forum psychologie. Il est de Lyon, 34 ans. Lui, bon, il est précoce.
1: Ah.
0: Bon, il n'y arrive pas, tu sais, mais il en est conscient. Il a essayé des tas de trucs, capote retardante. Il a été voir un médecin. Bon, pour le moment, rien n'y fait.
3: Représenté précoce.
0: Mais rien n'y fait.
2: Il est pas seul.
3: Précoce, en fait.
0: Ah, mais tiens, allez, vraiment, dans le jour où il est sur l'exploit, il est à 3-4 minutes.
1: Oh, bon, c'est pas mal, hein, pour un précoce.
0: Ouais, non, mais ouais.
2: Ça dépend de ce que tu fais
0: c'est
2: autour.
0: C'est le jour où il performe, quoi. Sinon, des fois, il va être à une minute, quoi.
1: Ah non, mais il y a des précoces qui sont en 10 secondes. Hein.
0: Ouais, mais tu vois, putain, t'as une meuf.
3: Parfois même moins, d'ailleurs.
1: Parfois même moins, et en effet, Guigui.
3: Ça peut arriver.
1: Eh oui, malheureusement. C'est non, triste.
0: T'as déjà fait moins. Ah oui, t'avais fait moins de 10 secondes.
3: Oh, moi, j'ai déjà performé, ouais, c'est clair. Moi, ça m'est déjà arrivé en deux coups terminés.
1: Mais tu remets le couvert après.
3: Le couvercle.
1: Oui, ah pardon, Cédric nous avait appris que c'était le couvercle. En effet, bien vu.
2: C'est trop excité,
3: ouais,
2: ouais.
3: Là, bien sûr.
1: Ouais. Voilà, tu remets le couvercle.
3: Bah ouais. Et donc, ah, je peux te dire que t'es pas fier.
1: Ou t'as même pas envie de remettre le couvercle.
3: Si, si, bah tu peux en mettre, pourquoi pas.
1: Ouais.
2: Et elle t'a dit quoi, ta chérie?
3: Bah rien.
0: Ah, c'était super. J'ai pris un pied, mais comme jamais. Là.
2: C'était dégoûté de
3: on
2: la
3: peut le refaire 20 fois.
1: Et tu cumules tout à la suite, sans faire de pause.
3: Ah putain.
1: Donc super précoce.
0: Marie, toi, tu dis quoi, mec, qui te baise. Qui te fait deux allers-retours.
3: Tu insultes, non?
2: Dans bah, ta... écoute, ça m'est jamais arrivé.
0: Dans ta chatte vaste.
2: Hein vaste. De la merde.
0: De ta vaste chatte.
2: Non, mais ça m'est jamais arrivé. Mais ça m'arrive, je veux qu'il me rem... Non, non, je n'insulte pas. Je lui dis, vas-y, on recommence, quoi.
1: Bah voilà, oui.
2: Je le réchauffe, tu vois.
0: Et s'il te dit, ouais, je peux pas.
2: Ah bah là.
3: Tu le dégages.
2: Je suis pas sûr qu'on se revoit, ouais.
0: Non, mais tu fais quoi? T'appelles quelqu'un?
2: Hein? Mais non, j'appelle personne.
1: T'as pas un pote?
0: Bah justement, c'est le truc de Kevin, en fait. Bon, sa meuf, bon, ça fait déjà 4 ans qu'ils sont ensemble. Bon, en 4 ans, en gros, il a jamais réussi à la baiser bien comme il faut. Quoi.
1: Oh, maximum, reste... c'est 4 minutes, t'as dit?
0: Ouais, 4-5 minutes, ouais.
1: Ouais.
0: Bon, il a pas
2: non, le après, s'il
0: là.
2: Fait d'autres trucs, tu vois, autour. Bon.
0: Ouais, mais même.
1: Ouais, t'as intérêt à te faire un paquet de prix.
0: Ah, mais même, à un moment donné, je pense que la meuf, elle a envie de se prendre une bonne pétée, quoi.
2: Non, mais peut-être que sa meuf, il faut pas qu'elle le suce aussi, tu vois, parce que ça doit le faire monter.
0: Non, mais Marie, soyons honnêtes. Un moment de vérité.
2: Mmh. Ouais.
0: Un mec, il a beau te faire des trucs, te bouffer la chatte, tout ce que tu veux. À un moment donné, t'as envie d'une bonne pétée.
2: Ah bah ouais. Bah ouais, non, c'est
0: non,
2: logique.
0: Mais, voilà. Non, mais je pense que c'est normal.
2: Ah, c'est
0: et que, sauf, il y a bon, il y a toujours un petit pourcentage de meufs qui sont plus fans de se faire lécher ou compagnie. Mais je pense.
1: T'as besoin d'une bonne pétée.
2: Non, non mais
1: là, comme tu
0: la majorité
1: aussi.
0: Des meufs. On a besoin d'une bonne, de beaucoup de bites, quoi.
1: Tout beaucoup de bites, voilà. C'est une bonne pété avec des beaucoup de bites.
2: T'as dit comme ça,
0: ah
2: c'est
0: non,
2: magnifique.
0: Mais moi, je pense.
1: Oui.
0: Bah, dites-nous, les filles, si c'est le contraire, mais Cédric, t'es pas d'accord avec moi?
3: Ouais, bah, sûrement.
4: Sûrement. Ça, je suis d'accord avec toi.
0: Peut-être prendre une bonne pétée.
4: Je vais te une bonne pétée, toi, tu vas voir.
2: Non, mais quand t'es comme
4: la
2: ça,
4: pétée, il faut. Que... Toi, tu vas te la manger, tu vas
0: prendre une bonne pétée, c'est vrai.
4: Mais jamais de la vie.
2: Quand t'es comme ça, il faut savoir doigter la nana et tout ça, tu vois.
4: Allez.
0: Hein, qu'est-ce que t'as dit? Voilà, une bonne pétée dans mon pétée.

0: Bon, premier mois numéro 2.
1: Ouais, donc le truc qu'il y a, c'est que la meuf, elle lui dit vas-y, j'appelle un pote pour qu'il me finisse, quoi.
0: Voilà.
1: Non, mais au départ, lui, il le prenait mal.
0: Mais maintenant, il le prend bien. Bah, dis donc,
1: il le prend mieux. Ah, non, mais il arrive à comprendre, c'est que, au départ, tu sais, la meuf, elle essayait de se finir au god, au sextoy, en tout genre, mais elle lui dit ouais, moi, vas-y, j'ai besoin, quoi. Donc, le mec, il vient, et puis lui, il est à côté, il regarde, tu vois.
0: Et il est vraiment gentil, hein, ce Kevin.
1: Bah,
2: il est gentil. J'ai une bestiole.
0: T'as vu une bestiole?
1: Non, mais j'ai vu un truc, un moucheron, un bordel.
2: Non, mais et sa meuf, 4 ans, donc du coup, elle prend pas son pied.
1: Mais elle est amoureuse.
0: Mais non, elle fait venir des mecs, Marie, donc elle est pas.
1: Non, mais elle est amoureuse, la meuf. Mais elle essaye de trouver une solution. À ce moment, c'est. Lui, il essaye de trouver. Il va chez le médecin, l'autre.
0: C'est toujours le même pote qui vient ou.
1: Ouais, en général, ouais, c'est un pote à elle, mais à côté de ça, tu sais, il se voit pas du tout, hein.
2: Ah, c'est
1: le mec, il vient juste pour un service.
0: Elle l'appelle, viens me finir, Kevin a giclé en 10 secondes.
1: Ouais, en fait, c'est un peu, c'est Uber Beat,
0: même,
1: quoi.
0: Même pour lui, c'est la honte, quand même.
1: Non, mais il est au courant, au départ,
0: c'est la honte quand même. C'est-à-dire qu'il voit arriver le mec,
1: Non, mais le mec, il est au courant qu'il a des problèmes de...
0: Oui, mais justement, c'est la honte.
1: Ouais, mais l'autre, il est en train de nous creuser le trou de la sécu à aller chez des médecins qui ne trouvent pas de solution. D'ailleurs, Kevin, il faut arrêter. Moi, j'en ai marre de payer des impôts. Ça ne marche pas.
0: Il y a Pimpon, 29 ans, qui nous dit, Pimpon 89, qui nous dit « Donne mon 07 à Kevin. » Très bien. Et est-ce que c'est Colonel Charlie, on nous dit, tiens, SRFC. Ah oui, il s'appelle Kevin, Colonel Charlie.
2: Ouais.
0: Charlie, j'ai vu que t'envoyais des photos de ta bite tout à l'heure, tu vas peut-être à l'écoute.
2: Mais il n'a pas de meuf, je crois.
0: Dis-nous si c'est toi, Charlie. Ah oui, c'est pas lui, alors.
2: Ouais.
0: Problème du mois numéro 2, donc Kevin et le précoce, et voilà, et le pote qui vient.
1: Ouais, c'est ça, ouais. Donc bon, il aimerait quand même trouver une solution pour que le pote ne vienne plus.
0: Oui.
1: Mais pour le moment, il n'en trouve pas.
0: Problème du mois numéro 3.
1: C'est Nathalie, elle a 38 ans, elle est draine, elle est écrit au forum Doctissimo. Mm-hmm. Alors elle a un sacré problème parce qu'en fait, bon, elle est en couple avec un mec, elle a fait des enfants, ça jusque-là vous suivez. Mmh. Elle a un collègue de boulot et qui vient la baiser chez elle. Mmh. Le problème qu'il y a, c'est qu'un jour les enfants sont rentrés plus tôt de l'école, ils l'ont vu ken avec le collègue de boulot.
2: Oh,
1: donc elle leur dit ouais, vous fermez votre gueule, je vous achète ce que vous voulez.
0: Et les gosses, ils font du chantage.
1: Ouais, non, mais les gosses, en fait, elle se dit ouais, à un moment donné, ça tiendra plus. Parce que bon, tu sais, elle a acheté la console. Déjà le mari, il a gueulé, il fait ouais, pourquoi tu leur as acheté une console? Bon, elle laisse pas dire parce qu'en fait, ils m'ont vu en train de ken.
0: Ils font du chantage.
1: Et des fois, ils lui disent ouais, maman, on va quand même le dire à papa. Donc elle sait plus comment gérer. Elle dit ouais.
2: Après, ils ont compris les mômes, peut-être aussi.
1: Bah, il y en a le plus gros à 12 ans, donc ouais, je pense qu'il a bien
2: compris. Ouais, il a compris
1: que maman, elle se faisait bouille dans la chambre, quoi.
2: Ah non, mais le choc.
1: Et bah ouais, et du coup, elle sait pas comment les faire taire. Bon, pas définitivement. Hein.
0: Bien sûr, j'avais une petite idée, mais je crois qu'elle n'est pas légale.
3: Il y avait le congélateur.
0: J'ai l'idée, ouais, pas
1: très
0: légale.
1: Efficace. Sinon, il y a sous une terrasse, c'est pas légal.
2: Arrête.
0: Vous pouvez pas, congélateur, tout ça, c'est pas légal.
3: Sous une terrasse, elle disparaît.
0: Non, pas légal.
1: Sous une terrasse.
2: Il y a ça, et puis il y a le traumat aussi de voir ta mère se faire attraper par.
3: Mais les petits à 12 ans, ils s'en battent les couilles.
0: Ah non, je pense pas.
3: Ah non, je pense qu'il s'en bat les couilles, il veut que gratter, je pense.
0: Ah ouais, mais c'est une saloperie alors.
3: Je pense qu'il veut que gratter le petit.
2: C'est une saloperie.
0: C'est une petite saloperie alors à 12 ans.
1: Ah, moi je pense que je ne pourrais pas. Tu vois, même en me faisant.
0: Tu l'aurais dit, toi?
1: Bon, déjà, je me serais quand même.
3: Pas essayé comme gratter.
1: Non, mais je sais pas, admettons, allez, c'est ma mère qui fait ça. Ma mère, elle vient, vas-y, je t'achète ce que tu veux, tu fermes ta gueule. Je pense que dans un premier temps, je prends quand même les cadeaux. Mais. Ça, je sais pas.
2: T'arriverais pas à le garder pour toi?
1: J'arriverais pas, je pense qu'au bout d'un moment, tu sais, même les cadeaux, j'en aurais quand même gratté un paquet. Mais j'aurais, à un moment donné, tu sais, je lui dirais, ouais, vas-y, je vais le dire à papa, en fait, je peux plus, quoi. Je peux plus tenir, je pourrais pas vivre avec ce poids en moi, quoi.
0: Ok.
1: Les cadeaux, ouais, je pourrais pas tout faire.
4: Ah, moi, je te dirais, toi.
0: Ah, tu balances, toi?
4: Ouais.
1: Tu prends pas de cadeaux?
4: Non, pas de cadeaux. Zéro cadeau.
0: Samy, tu fais quoi?
3: Je prends les cadeaux, je balance.
4: Non,
3: je pense que je dis
0: petite
3: tout.
0: Petite saloperie.
4: Ouais, exactement. Non, je pense que je dis tout direct, je pourrais pas me retenir.
0: Et Guy?
4: Ah, pareil, je dis tout. Il n'y a pas de cadeau, il n'y a
1: même pas
4: de
1: un
4: machin.
1: Petit cadeau, une console, un truc?
4: Non,
1: si, moi,
4: je
1: suis
3: un peu comme toi.
4: Ah, si, un maillot? Je sais pas. Non, mais je prends aucun cadeau, non, je balance tout.
3: Ouais, des petits cadeaux et je balance.
0: Et Marie?
2: Non, moi je dis rien, moi.
0: C'est bien, Marie.
4: Mais comment ça, c'est bien?
0: T'es la plus sympa, toi.
4: Bah non,
1: tu prends des cadeaux?
2: Je prends des cadeaux. Bien sûr, je prends des cadeaux. Mais moi, je suis en
1: mégale.
2: Genre,
1: t'aimais quoi quand t'étais. Genre, quand t'avais 12 ans?
2: J'aimais quoi?
1: Bah, par exemple, t'aurais voulu quoi comme cadeau à 12 ans?
2: Putain, je sais foutre.
0: Un string?
2: Non, des fringues.
1: Des codes.
2: Des trucs comme ça.
0: Oh, horrible.
4: Non, non, non.
0: Horrible.
2: Un Walkman. C'est genre.
4: Ah ouais.
2: Je déconne, c'était une vanne.
4: Ah, c'est une vanne.
2: Non, mais ouais, des fringues. Ouais, il y avait rien qui m'intéressait.
0: Arrête les blagues à conseiller.
4: Attention, vous êtes en mode pour voir si t'as bide à chaque fois.
2: Oh merde. Bon, bah, je sais.
1: Chaque fois, non, tu peux parler, mais pas de blague.
4: Ouais.
1: C'est, je te jure, ça nous hérisse les poils.
0: Non, moi, j'adore, moi.
2: Après, je te dis ça, à mon âge, tu vois, peut-être qu'à 12 ans,
0: t'as envie d'autres trucs, ouais.
1: Non, mais à 12 ans, t'avais quoi? T'as vu quoi comme cadeau?
0: Bouteille de bière.
1: Pas un vélo, un truc. Moi, je me souviens, à 12 ans, j'ai dû avoir un VTT, tu vois.
0: Moi, j'avais rien. Bon.
1: J'étais grave content.
2: J'avais rien.
1: En même temps, allez, bon, il n'y avait pas non plus.
4: À bout de bois, quoi.
1: À bout de bois.
4: Non,
1: à bout de cailloux. À bout de bois avec un bout de ficelle, et puis voilà.
0: Là, tu joues.
1: Fabriquer un arc.
2: Un big book.
0: Eh oui, tout le monde est pané. Dans le. C'est quoi l'expression?
4: L'ancien temps, c'est ce que tu voulais dire?
0: Non, tout le monde est pané dans l'opulence. Bien, Cédric. Tout le monde est pané dans l'opulence et dans l'argent. Il y en a qui ont galéré dans la vie. Excusez-moi, mais c'est comme ça.
1: Ah, mais ça va, problème du mois. C'est pas non plus un truc de ouf. Hein.
0: Problème de moi.
1: J'ai acheté une Lamborghini à 12 ans.
0: Eh non. Bon, c'est Nathalie, problème du mois numéro 3.
1: C'est pas ça, c'est être né avec une cuillère en argent dans la bouche.
0: Voilà, ah, oui. Merci Romano.
1: Tu sors des mots, tu sais.
0: Il a dit opulence, c'est très bien, Cédric.
1: Tu penses.
4: Non, mais ça se dit,
0: très bien, pendant les périodes d'examen, c'est bien ça, tout ça. On enchaîne avec le problème du mois numéro 4. Donc là, c'est Nathalie.
1: Donc elle est dans la merde, elle se dit, ouais, putain, les gosses vont balancer. Comment je peux faire? Tu as acheté plein de trucs. Mais il se dit, voilà, j'arrive au bout du truc, quoi.
0: Problème du mois numéro 4.
1: Alors.
0: L'avant-dernier.
1: C'est. Comment qu'il s'appelle? Aïe, pardon.
0: Oula, ouais. Tu te donnes des baffes. C'est Romano s'auto-gifle.
1: C'est Ticia.
0: C'est spécial, dis donc.
1: Ticia.
0: Oui. Laetitia.
1: Non, Ticia.
0: Ah, Ticia, tout court.
1: Ticia, elle a 22 ans, elle est de Toulouse.
0: Ouais.
1: Elle écrit au forum au féminin.
0: Ouais.
1: T'es, ça fait un peu prénom de pute, Ticia.
0: Oh, tu imagines si on nous écoute et je sais pas, une auditrice qui s'appelle Ticia, il y en a forcément.
1: Oh, elle doit pas non plus en avoir des masses.
0: Oui, mais même.
1: Non, mais tu fais pas, ça fait un peu.
2: Non, mais toi, tu penses à une meuf qui était stripteaseuse chez Ardisson à l'époque qui s'appelait Ticia.
1: Ah non,
2: Ticia.
1: Mais pas, non, mais.
2: C'est pas ça, tu fais pas.
1: Tu, vois, ça, crois bah, que, moi... tu crois que j'ai 70 ans, Marie?
2: Non, mais tu sais que les prénoms, quelquefois, quand t'as connu un connard ou quoi que ce soit,
0: ouais,
2: tu fais toujours.
0: Ça joue,
2: ouais, c'est chelou.
0: Oh, tu chiasses, pas vilain.
2: Non, bah,
1: tu vois, comme Cédric, ça fait très pute.
0: Ah, ça fait pute, parce que c'est pas
2: ça.
0: C'est parce qu'on connaît un Cédric qui est très très.
1: Non, mais vous allez voir qu'au final, je suis pas si loin de la vérité que ça.
0: Donc, Ticia, à quel âge?
1: Elle a 22 ans.
2: Toulouse.
1: Elle est de Toulouse.
0: Okay.
1: Elle est là, en fait, elle a rencontré un mec dans un bar.
0: Mmh.
1: Bon, c'est un bar normal, hein, c'est pas un bar à hôtesse ou. Et en fait, bon, la soirée s'est bien passée. Bon, il se trouve que le mec a le triple de son âge. Donc, je marie. 22 fois 3.
2: Bah, calcul.
0: 96.
4: Allez, Marie, vas-y, vite.
1: À 66. Voilà. Je le fais.
0: Tu vois, t'aurais inversé, t'aurais retourné le 9 que t'as mis au début du 96, Marie. Hop, tu serais arrivé
4: bon.
0: Sur. C'était bon, 66.
2: Ouais.
1: Oui, il a pas compris.
0: Non, mais c'est pas grave. Bon, enchaîne.
4: Là, elle cherche
1: et en fait,
4: les nefs, là.
1: Le mec, il lui a payé des verres, il lui a sorti un peu le grand jeu, il l'a invité au resto derrière. À la base, il était pas du tout intéressé, mais le mec, elle le trouvait sympa, plutôt intéressant, cultivé. Bon, elle passait des bons moments avec lui, tu vois.
0: Ok.
1: Et bon, à un moment donné, bon, forcément, le monsieur d'un certain âge, lui, il a envie de baiser. Hein. donc pareil, il a pris une chambre d'hôtel, tu vois, bel hôtel, champagne, la totale. Et en fait, à la fin de la nuit, il lui a donné un peu d'argent, tu vois. Il lui a dit, ouais, bah tiens, pour te remercier de ta présence, je te donne 500 €.
0: Gentil.
2: Oh putain. Ah ouais, non, mais c'est gentil, mais c'est un peu insultant, non?
1: Bah, elle les a pris, hein. Trop insultant, elle.
0: Non, elle est contente.
1: Elle est contente.
0: Elle récupère 500 balles.
1: Et en fait, maintenant, bah, à chaque fois qu'ils se revoient, bon, elle l'aime bien, mais bon, tu sais, se voit pas faire sa vie, bon, en même temps.
4: Va se mettre en couple, quoi.
1: Oui, puis la vie, bon, le mec a 66 ans, allez, tu comptes, il vit 20 ans, bon, bah, 40 ans, les veuves, quoi.
4: Oh.
1: Non, mais moi, ça, tu sais que moi, les différences d'âge, je calcule quand même.
0: Ah, tu dis, ouais.
1: Bah, forcément, non, mais admettons, t'as 30 ans. Tu sors avec quelqu'un qu'on a 60. Moi, c'est arrivé, j'avais le père d'un pote, sa mère, elle avait 40 et son père, il avait 65 ou 70.
2: Ouais.
1: Bah, au final, tu sais, bah, par la force des choses, si ça suit le cours normal, bah, il est décédé beaucoup plus vite. Tu vois,
2: c'est logique,
1: elle est restée solo très rapidement, quoi.
0: Et alors?
1: Et donc, en fait, à chaque fois qu'il se voit, le mec, il allonge de l'argent. Donc, il se dit, ouais, putain, mais en fait, je suis une pute.
0: Oui.
1: Ouais, je suis une pute.
0: Tu es une escorte, on va dire.
1: Oui, mais c'est la même chose.
0: C'est la même chose, oui.
1: Ouais, mais il se dit, mais en fait, elle considère pas parce qu'elle lui demande rien, quoi. Tu sais, c'est pas prévu qu'il lui donne de l'argent, mais en fait, il lui donne quand même. Alors, elle se dit, ouais, mais en fait.
0: Ah, ouais, je vois ce que tu.
1: Je suis quoi? Donc, elle est un peu perdue parce qu'elle d'un côté, il se dit, bon, le mec, il est sympa.
0: Bah, si elle l'aime bien, si elle prend son plaisir avec, avec lui, il est gentil, il lui fait un petit cadeau. C'est un papy gâteau.
2: Non, mais c'est ça, mais à partir du moment où.
1: C'est un sugar daddy.
0: Sugar daddy, c'est ça, sugar daddy.
2: Si elle le fait par plaisir et que lui, il lui donne.
1: Ouais, pas par plaisir, bon, d'après ce qu'elle explique, c'est pas non plus. Ça, Bon, elle l'a fait une fois, tu vois, histoire de. Après, la première fois, elle l'a fait, bon, sans. Elle attendait rien parce que c'était pas prévu.
2: Ouais, c'est lui qui a.
1: Mais bon, maintenant, vu qu'elle a vu que papy, il a allongé 500 balles à chaque fois, plus il l'emmène dans des endroits sympas et compagnie.
2: Elle kiffe.
1: Bon, baiser un peu moins, mais elle se dit, bon, il y a quand même 500 balles au bout, quoi. Alors elle se dit, ouais, est-ce que je suis vraiment une pute? Est-ce que je suis une moitié de pute?
2: Ah ouais,
0: cercle vicieux. Quart de pute, moitié de pute, à vous de nous dire.
1: Elle est perdue. C'est non, mais je sais pas, parce qu'elle se dit, ouais, je suis tombé dans un engrenage, je ne sais plus comment faire, elle est perdue d'un peu plus.
0: C'est de l'argent facile, on nous dit. Oui, c'est de l'argent facile. T'as raison, Nadir.
1: Et la dernière, le numéro 5.
0: Le premier numéro, numéro 5, et après on pourra voter pour notre préféré.
1: 29 ans de Montpellier, elle a écrit au forum Doctissimo. Mm-hmm. Alors elle, avec la chaleur, là, ça lui avait déjà fait l'année dernière. Bon, à chaque forte chaleur, en fait, elle a l'impression de puits du cul.
0: Elle puits du cul.
1: Mais de tout le corps. C'est-à-dire qu'en fait, elle a l'impression qu'il y a un nuage de merde autour d'elle. Non, mais elle se dit, tu sais, ça la prend au nez.
0: Ouais.
1: Alors c'est peut-être
0: qu'elle. J'imagine les autres.
1: Non, mais des fois, t'as l'impression de puer. Si je sais pas, t'as une odeur.
0: À mon avis, si t'as l'impression de puer, c'est que tu pues vraiment très fort parce que tu t'habitues à ton odeur. Par exemple, tiens, je vais faire un test. Cédric, tu sens bon?
4: Ouais, bah ouais, moi ça va.
0: Oui, habitué. Non, mais des fois, c'est un test.
1: Ça t'arrive de puer?
4: Bah oui, quand tu pètes, ça pue, oui. Bah, je sais pas, tu me demandes ce que ça m'arrive de puer.
0: Non, bah, c'est une bonne réponse.
4: Quand t'as chié tout à l'heure, ça sentait pas la rose.
1: Non, j'ai pas réussi à chier, mais en ce moment, j'ai des problèmes.
4: Bon, quand t'as pété, ça puait.
1: Non, mais moi, je pue pas.
4: Les pets qui font du bruit, ils sentent pas trop en général.
1: Merci le professionnel.
2: Non mais l'autre, t'imagines.
4: C'est plus les silencieux.
0: T'as fait des analyses.
4: Bah oui, mais on en a déjà parlé en plus.
1: Non mais moi, de toute façon, mes pets, c'est soit vraiment. Moi, il n'y a pas de middle, tu vois. C'est soit je suis.
4: Ah, moi non plus, c'est où ça envoie au dilo.
1: Soit je suis un peu malade et là, dans ce cas-là, bah, comme tout le monde, tu sais, quand tu vas chier, ça pue de ouf. Mais des fois, même si je fais caca, ça sent rien.
2: Ouais.
1: Carole, elle passe derrière moi, elle me dit putain, mais. T'as fait caca, rose, mais. Non, mais ça sent pas la rose. Mais... Non, mais c'est une odeur neutre, il n'y a pas d'odeur particulière.
4: Ah non, moi, quoi. Quand je chie, ça pue. Moi.
1: Ah, mais ça, on sait, ouais. Et tu n'es pas le seul.
4: Le bâtard.
1: J'ai cité personne.
0: Non, personne n'a été cité, hein, Marie.
4: T'as même pas capté.
1: Juste un indice, c'est un membre féminin
0: de l'équipe.
2: Ah, on ne dira rien.
0: Et je donne un deuxième indice, ce n'est pas Médéline. Hein, Médéline.
1: Non.
0: C'est pas toi. Non, c'est pas elle.
1: Ah,
0: non,
1: elle.
4: Oh, bah,
1: non.
4: Ah, si.
0: Non, et c'est l'autre jour, quand vous avez dit ça pue le matin, tout le monde disait ça pue. C'est pas Médéline qui pétait, hein, c'est Sam ou c'est Théo.
4: Non, c'était Médéline.
0: Non, je te jure.
4: Mais c'est pourquoi?
0: Non, je te jure, c'est vrai.
4: J'ai reniflé son trou du.
0: Non, mais
2: l'autre. J'ai pensé à toi, des fous, là. C'était hier, je crois. Ouais, j'ai croisé une nana, en fait, son chien avait la diarrhée. Elle essayait de ramasser le truc.
0: Médéline, elle a jamais de diarrhée, Médéline.
2: Ah, je me suis dit, putain.
0: Ça lui est arrivé, pas beaucoup, hein.
2: Bah, ça lui arrive jamais, beaucoup, toi, Romano.
0: Bah oui, mais parce que le fils de Marie, il avait filé des oignons.
2: Non, il
1: avait filé un
2: extra.
1: Je te jure.
0: Mais si, il lui avait filé.
2: Mais
0: il l'a pas fait méchamment, mais il l'avait filé. Elle a jamais été malade et elle tombe malade ce jour-là. Mais bon, si tu veux, Marie.
1: Il a filé un buvard.
2: Ah, mais moi, je suis sûr, il me
0: ment. Mais c'est pas grave, Marie, il a pas fait méchamment, il est gentil en plus. Mais il sait pas ce qu'il faut donner à un chien.
2: Il a rien donné, je le sais.
0: Mais t'en sais rien, tu peux. T'as tiré ça,
2: tu peux. Écoute, alors d'accord, sois persuadé de ton truc.
0: Mais c'est pas grave. J'embrasse d'ailleurs Théo aussi.
4: Elle a eu la chiasse comme ça d'un coup, il y a eu un truc, tu vois.
0: Bah oui, elle a vomi, elle a eu la chiasse.
2: Il y avait le truc qui était là-bas, il était avec Oran, il a jamais donné à bouffer.
0: Allez, on enchaîne.
2: Bah ça y est, c'est
1: quoi?
2: Bon.
1: Bah là, on a les 5.
0: Hein. Ouais, on enchaîne sur les votes alors.
1: Ah bah, vote. Allons-y, votez.
0: 1,
1: 2, 3, 4 ou 5. Et si vous voulez commencer à témoigner sur un des problèmes du mois, vous pouvez y aller, aucun souci.
0: Alors, Cédric, 27 ans de. Ah, pardon, non, excusez-moi, je me suis posé.
1: Non, il s'appelle.
2: C'est Joe.
1: J'avais fait une petite rature.
0: Joe, 27 ans à Bordeaux. Il porte de la lingerie féminine depuis la fin du lycée. Vous êtes au lycée, vous sortez du lycée. Bah, c'est peut-être un truc qui va vous arriver. Bon, il va sur la plage en bikini. Bon, les gens.
4: C'est la clim.
2: Ouais, tu disais ouais bikini. Ouais.
0: Il va sur la plage en bikini et il veut y aller à la piscine, mais à la piscine on le refuse. Et donc ça lui pose des problèmes. C'est Joe. Problème numéro 1, numéro 1. Problème numéro 2, Kevin, 34 ans à Lyon. Il est précoce, mais très précoce. Ça fait 4 ans qu'il est avec sa meuf. Bon, sa meuf, elle l'adore, elle l'aime et tout. Mais par contre, au niveau du plaisir, ça va pas. Elle fait donc venir un pote pour la finir.
2: Ouais, c'est
0: après,
2: ça.
0: Après avoir fait l'amour avec Kevin. Et Kevin, il est là, il regarde, il est content.
2: Ah ouais, ça fait 4 ans qu'ils sont ensemble.
0: Nathalie, 38 ans à Rennes, ça c'est le problème du mois numéro 3, en couple des enfants. Ses enfants, le plus grand à 12 ans, ils l'ont chopé en train de faire l'amour avec un collègue à elle, chez elle. Et depuis, Eh ben, elle est obligée de leur offrir des cadeaux pour pas que les enfants le disent au papa. Ticia, problème du mois numéro 4, 22 ans à Toulouse. Elle a un mec de 66 ans. Elle fait l'amour avec lui. Bon, ça lui déplaît pas des masses. Mais en plus, parce qu'il lui donne 500 euros à chaque fois. C'est le problème du mois numéro 4. Et problème du mois numéro 5, c'est Sophie, 29 ans, 29 ans de Montpellier, qui pue du cul de tout le corps.
1: Ah, comme moi.
0: À vous de
2: c'est
0: choisir.
2: Horrible, putain, c'est horrible.
0: Quel est le problème du mois que vous choisissez ce soir? Samy, tu prends lequel?
3: Putain, peut-être pue du cul, moi.
4: Ouais, il est pas mal, ouais.
3: J'aime bien plus du cul.
0: Le plus du cul, le 5. Ouais, plus du cul, Guigui.
4: Vas-y, je vais prendre le 5 aussi.
0: Plus du cul.
1: Oh, bah, dites pas mon blaze.
4: Promis, Cédric. Ouais, mais blaze, moi, je prends le 5.
0: Mais Cédric, t'es dans deux problèmes du mois,
4: non,
0: alors.
4: Non.
1: M3.
4: Ouais, non,
0: et les précoces, 4.
4: Et bien
0: 3,
4: sûr.
0: 3, ouais, 3.
4: Bah ouais, tu m'as
0: Cédric, tu prends le.
4: Je prends le 5, attends.
0: Le plus du cul, très bien.
4: Ah oui.
1: Bah, ouais, j'ai quoi.
3: Le 5 aussi, allez.
1: J'en ai des choses à dire.
0: Marie, tu prends lequel?
2: Putain, mais moi, j'hésite entre le premier et le deuxième.
0: Donc, la lingerie féminine et le précoce avec le pote.
2: Ah putain, j'hésite.
4: Allez, faut choisir.
0: Allez, on choisit. Et vous
2: allez,
0: aussi, vous votez.
4: Allez, le 3.
2: Allez, non, en fait, t'es con.
1: Le 8ème.
2: Allez, je fonce sur le précoce pour Cédric.
0: Le précoce, problème du mois numéro 2 pour Marie.
1: Ah bah, moi, je prends le 1 pour Cédric aussi.
0: Le 1 pour Cédric, la lingerie féminine.
2: C'est ça, j'hésitais entre les deux.
0: Et moi, je prends le 2 pour Cédric aussi, tiens.
4: Ouais, bien sûr. Ouais.
0: Kevin, 34 ans, de Lyon, précoce, et qui fait face à meuf, fait venir un pote pour, le, pour la finir.
1: Appelez-moi Kevin.
2: Ah, ouais, c'est terrible. Gueule,
0: appelez-moi Joe.
1: Eh, oh.
4: Quoi, tu vas faire quoi?
0: À vous de voter.
1: Fermer ta gueule et tu vas.
4: Vas-y, viens, lève-toi.
0: Allez, 5 minutes pour voter. Il y aura Thomas aussi dans un instant direct de Nantes. Il est là, Thomas, déjà. Salut, Thomas.
5: Oui, je suis là, ouais.
0: Bonsoir, Thomas.
4: Ouais, Thomas.
0: Alors, Thomas, tu vas nous expliquer pourquoi tu nous appelles. T'as entendu les problèmes du mois? Tu vas en choisir un?
5: Ah, le deuxième.
0: Le deuxième pour toi, le 9 précoce, avec sa meuf qui fait venir un pote. Moi aussi, j'ai pris le 2, la marée aussi.
2: Ouais, ouais.
0: Allez, à vous de voter. Vous avez 2-3 minutes pour voter, le temps d'écouter le son de Gambi tout de suite sur Skyrock. Gambi sur Sky, et on écoute René Kaouvila.
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0: C'est bien ça, hein, c'est René Kaouvila encore en son découvert sur Skyrock. On est premier sur le rap et on écoutait le nouveau Gambi. 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
0: 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Et on va tiens, j'ai le résultat du problème du mois qui arrive. On a Thomas là qui est aussi avec nous, qu'on va retrouver dans un instant. Tu voulais nous parler de tes problèmes sentimentaux, Thomas, toi ce soir.
7: Ouais, c'est ça, ouais.
0: Donc t'es à Nantes.
2: Il n'y a pas le moral, Thomas. Au standard, il n'y a pas trop le moral.
0: On va te remonter le moral, Thomas, t'inquiète pas. T'as choisi le problème du mois numéro 2, toi, les précoces. T'as déjà été précoce ou t'as eu des problèmes à ce niveau-là?
7: Non, pas du tout. D'accord. Mais c'est sur autre chose, un autre volet, oui.
0: D'accord, donc on va pas parler de...
4: Oui, mais on posait la question à côté de ça, tu vois.
0: Donc on va pas parler de précocité avec toi, puisque a priori, tu es endurant, toi, Thomas.
7: Oui.
0: Bravo. Non mais et Thomas, tu vois, on se remonte le moral, il faut se vanter, tu vois, t'as des qualités, faut les prendre.
4: Après, ça peut arriver d'être précoce une fois de temps en temps.
0: Mais l'air d'avoir jamais, Marie, jamais la précocité.
2: Jamais, Thomas, jamais, non.
0: Jamais, Thomas. Bon, on te retrouve tout de suite, Thomas, tu bouges pas, je donne juste les résultats du problème du mois, puisque vous avez voté. Alors, le problème du mois pour lequel vous avez le moins voté, c'est pour Cédric, 67 ans de... Ah pardon, non, Joe, 27 ans de Bordeaux. Excusez-moi, donne-moi la bonne fiche. Voilà. Joe, 27 ans de Bordeaux. Bon, il arrive dernier avec 7% des voix. C'est pas Joe que vous avez choisi. Cinquième problème du mois. Enfin, numéro 5 dans votre classement. Après, il y a A, elle pue du cul, mais elle est seulement quatrième, 15% des voix pour Sophie qui pue du cul.
2: Ah bah.
0: Ah non, pardon, excusez-moi, j'ai oublié. Ticia avec son mec de 66 ans.
2: Le Sugar Daddy.
4: Ah ouais.
0: Elle est quatrième avec 13% des voix. Troisième et 15% des voix, c'est donc Sophie pue du cul. Je découvre les résultats avec vous. À la place numéro 2, Nathalie, couple, des enfants et un collègue qui vient la baiser chez elle. Les enfants sont tombés dessus depuis le fond du chantage pour avoir des cadeaux. 29% des voix. Et le problème du mois que vous avez choisi, c'est Kevin, 34 ans, à Lyon. Il est précoce.
2: Ah.
0: T'as choisi le bon, Thomas.
2: Bien joué, Thomas.
0: Bravo, Thomas.
2: Monstrueux. Bah, comme toi, Diffoul.
0: Moi aussi, j'ai choisi le 2. Et comme Marie, on est les meilleurs.
4: Ouais, exactement.
0: Putain, mais je fais des pronostics de ouf en foot, mais également sur les problèmes du mois, c'est dingue. Ou alors je suis influenceur, je vous ai influencé peut-être.
2: Ouais, c'est ça. T'es Diffoul Kenam.
0: Ah,
4: merde. T'es sûr pour le nom de famille?
0: Et voici tout de suite Romano, votre star du problème du mois, le docteur Romano.
8: Bonsoir.
0: Bonsoir, docteur.
2: Bonsoir. Rebonsoir, docteur.
0: Bonsoir.
8: Enfin. Enfin, il fait chaud.
0: Oh putain, ouais. T'es content, il y a les gens, ils vont tomber dans les pommes, tout
8: ça. J'espère pas trop quand même, mais bon.
0: T'as de faire un maximum de thunes, super la canicule.
8: Je peux vendre des bouteilles d'eau.
0: Voilà.
8: Tu sais, vous savez, les trucs. L'autre fois, ils montraient là à la télé comment c'est la douille, ces trucs-là.
0: Oui.
8: Mais bon, en plus, Cariole en achète, ça me rend dingue. Vous savez, les bouteilles d'eau, là, les brumisateurs, là.
0: Oui.
4: Ouais.
8: Tu sais qu'en fait, quand tu regardes le prix au litre.
0: Ah, c'est un truc de ouf.
4: Ah, c'est un truc de ouf.
8: C'est comme si tu payais.
2: Bah oui, tu m'étonnes.
8: Le litre d'eau, 30 balles.
4: 30
2: balles, ah ouais.
4: Sérieux?
8: Ouais. Donc en fait.
0: Moi, je suis Evian, je fais plus que des brumisateurs.
8: C'est quand même la douille absolue, ce truc-là.
4: En fait, il faut acheter un truc où tu fous de l'eau dedans.
8: Ouais, bah c'est ça, j'ai dit à Cariole, ouais. Je dis, écoute, on va acheter un truc en plastique, là, qui fait
4: du shit.
8: Puis ça fera le même effet, puis ça coûtera bien moins cher, surtout.
0: Cristaline, ils font des brumisateurs.
2: Evian, ils en font,
0: je sais. C'est que Evian, ils les font.
4: Ouais, moi, j'en ai, ouais.
2: C'est que c'est trop cher pour rien.
0: C'est bon, Evian.
8: Ah, et puis, genre, ouais, tu vas en supermarché. Mais alors, le pire, c'est dans les pharmacies, tu vois. Mmh. Les pharmacies, mais ils te vendent ça, des fois.
2: Mais même, dans les pharmacies, les bouteilles d'eau, les prix qu'ils les vendent aussi, c'est un truc d'eau, gros.
8: Hein?
2: Combien? Juste la bouteille d'eau.
8: Mais qui va acheter une bouteille d'eau dans une pharmacie?
4: C'est vrai. Non,
2: mais il y en a, gros, bah ouais. Oh
4: là, une bouteille d'eau dans une pharmacie.
2: Non, mais bien sûr, ouais.
8: Ah, attends, l'autre fois, j'étais acheté un beefsteak.
2: Non, mais il y a des pharmacies dans Paris, gros, ils vendent des bouteilles d'eau, ouais.
8: Non, mais j'ai un cordonnier,
2: je te jure. La prochaine fois, je vois une pharmacie où il y a des bouteilles d'eau, je te l'enverrai, tu verras.
8: Non mais oui, non mais j'imagine.
4: Mais c'est bouteille d'eau pour les bébés.
8: Non mais
4: gros,
8: des fois c'est pour les enfants, ouais, tu vois. Ou les touristes qui passent. Ils
4: non mais c'est pour
8: pas.
4: Les bébés surtout, gros, les bouteilles
8: d'eau. Mais tu vas acheter tes packs d'eau en pharmacie, non, bah non, toi.
0: Ouais, exactement.
2: J'ai pas mes packs d'eau en pharmacie, j'avais vu ça et j'avais eu le prix, c'était, j'avais halluciné.
8: Ça, c'était combien?
2: Je sais pas combien c'était, mais c'était.
4: Et ça vient chez le cardinier.
8: Les endroits où ils te niquent bien aussi, c'est à l'aéroport.
2: Ah ouais.
8: Les trucs comme ça, la petite bouteille d'eau, genre à la 50.
2: Parce qu'au contrôle, t'as pas le droit d'avoir la bouteille d'eau de plus de 100 ml. Par contre, ils t'en vendent une juste derrière, tu sais, au truc,
4: ouais,
2: au kiosque.
4: 5 balles.
2: Les mecs, 5 balles, 8 balles, ouais, la bouteille d'eau. Ouais,
8: et qu'il fout, il adore, il fait ses courses là-bas.
2: Ouais, c'est ça, ouais, j'adore les
8: aéroports. Oui, bah, on sait, les aéroports, tu adores. Ouais.
0: Excusez-nous d'aimer, excusez-moi d'aimer les aéroports.
2: Ah, mais chacun son truc.
4: Ça fait
0: bon, on fait le problème du mois de Kevin. Écoutez bien, si vous connaissez des précoces, si y a les filles, vous êtes tombées sur un précoce, les gars, vous avez déjà été précoces, dites-nous. Et on va donc s'occuper de son problème du mois. Kevin, 34 ans, à Lyon.
8: Alors, ouais, oui, c'est ça. Bonjour.
0: Bonjour.
8: Je vais être direct parce que je n'en peux plus d'en parler avec personne, à part avec ma copine. Je suis précoce.
0: Eh oui, ça arrive.
4: Ouais, ouais.
8: Ma copine adore le sexe, c'est une chance, me direz-vous.
0: Pour elle, tomber sur un précoce,
4: elle
0: pas trop.
4: Adore pendant 4 ans. Ah, oui.
8: Sauf que le problème, c'est moi. Je jouis trop vite, genre vraiment trop vite. Allez, grand max, je peux tenir 3 ou 4 minutes.
3: Tu es précoce en fait.
8: Et après c'est fini. Mais franchement, quand je tiens 3 ou 4 minutes, c'est vraiment jour de fête. En général, je suis plus entre 1 minute ou 2.
3: Représente tes précoces.
4: Tu fais pas beaucoup d'aller-retour.
8: Par exemple, suffit que l'on soit en levrette. Et si elle commence à bouger sur ma bite, alors là, c'est même pas la peine. Ça part au bout de 3-4 allers-retours, tellement elle m'excite.
0: Oui.
8: Le problème, c'est qu'elle est frustrée.
0: Elle est frustrée.
4: Bah,
8: et, moi, ça me ronge. J'ai essayé plein de produits, capote retardante,
0: ouais, on nous a dit
8: gel
0: ça.
8: Anesthésiant.
0: Ouais.
8: J'ai même été voir un médecin, un sexologue. J'ai été voir mon médecin généraliste, un urologue.
2: Il en a fait des choses.
8: Ouais.
4: Bah, au moins, il a bougé.
0: Oui.
8: Ouais. Mais franchement, ils me disent tous que c'est psychologique.
0: C'est psychologique.
8: C'est confirmé. Mais ils sont bien sympas, mais moi ça ne règle pas mon problème. Au départ, ma copine comprenait, et au fil du temps, ce que je peux comprendre, elle aimerait bien prendre son pied. Car évidemment, en 3-4 minutes, c'est compliqué. J'ai beau prolonger les préliminaires et faire quoi que ce soit, mais rien n'y fait.
0: Il a tout fait, il est allé voir des gens. Il avait capote retardante, gel retardant, prolonger les préliminaires et rien qui marche. Et donc la solution, elle a été trouvée.
8: Mais oui. Au départ, elle se terminait souvent avec un god qu'elle avait acheté sur internet. Et depuis environ 6 mois, avec mon autorisation bien sûr, un copain à elle d'enfance.
2: Non, il vient la terminer.
8: Vient la finir, si je puis dire, en ces termes, juste après qu'on ait fait l'amour. Car évidemment, elle a envie de prendre son pied. Ce qui se passe, c'est qu'on fait en général, elle prévient son pote que l'on va faire l'amour.
4: Ah putain, en plus c'est programmé et tout, t'imagines le bordel.
8: Sachant que ça ne dure pas très longtemps, en général il arrive un quart d'heure, 20 minutes après.
4: Non mais genre, c'est le mec qui
8: il fait l'amour avec elle, je suis à côté sur le lit.
0: Le mec c'est Uber Beat.
8: Je les regarde, ça m'excite et en général je recrache encore rapidement, même en me masturbant.
2: Ça, c'est
8: et elle est contente et au final, moi aussi.
0: Bah c'est super.
8: Au départ, j'ai quand même eu beaucoup de mal à l'accepter.
0: Ah bon, refait. Étonnant.
8: J'avais l'impression qu'elle me prenait pour un con. Mais le mec est très sympa. On en a parlé avec lui. Il connaît mon problème. Il a même un peu de peine pour moi.
0: La honte.
4: Ah ouais, non,
0: il vient baiser ta meuf. Il sait que t'es précoce. C'est la honte.
4: Sentir. Ouais, merdique.
8: Ah
4: ouais.
8: Il a même un peu de peine bah, pour
0: tu
8: moi.
0: Parles,
4: ah ouais, non mais c'est ça.
8: Je sais qu'il ne se voit pas en dehors et que c'est vraiment pour lui rendre service à ma meuf. Mais franchement, ça ne peut plus durer. Il me faut une solution. Aidez-moi, je vous en supplie.
4: Aidez-moi.
8: Bisous.
0: Bah, écoute, moi je te dirais, il est content comme ça.
8: Ouais, non mais bon.
0: Ah,
8: mais
0: il est content.
8: Il est content. Il n'a pas trop le choix, le pauvre.
0: Il m'a même fait contente, moi aussi.
4: Non mais c'est bizarre de préférer qu'un mec vienne terminer ta femme qu'elle prenne un god et qu'elle se termine avec
0: mais
4: toi.
0: Elle a déjà essayé le god, elle en peut plus. Donc il y a...
8: Non mais après, là, ce que tu peux pas enlever au mec là, Kevin,
0: oui.
8: C'est que le mec il a cherché une solution. Tu
0: bah
8: vois.
0: Oui, oui.
4: Ça c'est vrai.
8: Le mec il a épuisé le corps médical du coin là-bas, de Lyon, il en peut plus.
4: Non mais après, il peut pas prendre un god, tu vois, et puis faire l'amour à sa meuf derrière, tu vois, sans qu'il ait eu le cum, quoi. Je sais pas moi.
2: Ouais, mais la godée, mais c'est ce qu'il faisait.
0: Ça, c'est la solution de Marie. Que va proposer l'internaute qu'on découvre dans un instant? C'est qui?
8: C'est Gilles.
0: C'est Gilles.
8: Du 59.
0: Gilles du 59 amène sa pierre à l'édifice et va peut-être trouver la solution pour Kevin et son problème du mois de ce jeudi soir.
8: Ouais.
0: Vous êtes précoce, vous avez déjà connu des précoces. Vous nous racontez.
8: Non mais toi, Cédric, sans déconner.
3: Ouais.
8: Bon, t'es quand même précoce.
3: Pas tout le temps, mais oui.
8: Mais comment t'as réglé le problème?
6: T'es quand même précoce.
3: Bah à force de baiser, tu sais. Après, t'es moins précoce.
0: Bah, tu veux dire, tu remets le couvert, donc en fait,
3: ouais.
0: Tu baises, ça vient vite, et tu rebaises
3: la
0: derrière.
3: La première fois, ça va être rapide, la fois d'après, ça va être plus long, puis le lendemain, ça va être un peu plus long, et ainsi de suite.
8: C'est-à-dire que si tu baises régulièrement, t'es plus du tout précoce.
3: Bah oui.
4: Et quand t'es rapide, tu la touches après? Enfin, t'essaies de la faire jouer la première fois, je parle.
3: Non, je la touche pas. Non.
4: Ah ouais? C'est-à-dire que
8: tu la laisses.
4: Tu la laisses.
0: J'ai giclé, voilà.
3: J'essaie de rebander rapidement.
8: Alors on va bouffer, puis.
4: Bah ouais, mais pour rebander, si tu la touches, tout ça, ça peut être bien.
3: Je m'excite, mais de cocher avec meuf, elle m'excite en général.
8: Tu t'excites sur quoi?
3: Bah sur la meuf, connard. Sur son cul, sur ses seins, sur. Tu vois. T'es avec une meuf qui est plutôt excitante, avec ta vie.
8: T'es avec elle, tu fais quoi? Tu te branles?
3: Non, je me branle pas, t'es fou.
8: Non, mais ça revient tout seul.
3: Ouais, je rebouffe les seins, je vais me moucher un peu le.
4: Mais si elle te suce, par exemple.
0: Qu'est-ce que tu es excitant, Cédric? Pourquoi tu rigoles, Rado?
8: Là, j'aime bien comme il raconte.
0: Ouais, tu donnes envie, mais je serais une meuf, tu vois. Et même là, je me dis que.
3: Ah, ouais, mais je suis
0: là, vraiment, je suis limite.
3: Ah, mais tranquille, t'as Medellin.
0: Ah, Medellin. il dégoûte, hein.
3: Je vais te laisser avec ta meuf, mon
0: pauvre Medellin.
3: Je vais te laisser avec ta meuf.
0: Bon, on va prendre Thomas là en ligne. Et vous réagissez pour le problème du mois. Tu veux quoi comme réaction?
8: Bah, si ça vous est déjà arrivé, surtout si vous avez trouvé une solution pour.
0: Comment vous réagiriez, tiens, si vous êtes précoce et puis votre meuf, elle vous dit: bon, bah, je vais faire venir un pote, ça vous dérange pas, hein?
8: Bah non, mais ça c'est
0: Allez,
8: non mais c'est humiliation totale, quoi.
0: Vos témoignages.
8: Imagine, il y a un mec qui vient finir ta meuf.
4: Non mais ouais.
0: Vos témoignages en speed, vous en pensez quoi de l'histoire de Kevin? Qu'est-ce que vous en pensez? Vous nous dites tout, on va lire tous vos messages. Je vois les messages qui arrivent graves depuis tout à l'heure, on s'en occupe. Thomas, donc toi tu nous appelles, t'es en direct de Nantes, t'as 34 ans, ouais. Thomas, c'est ça?
7: Ouais.
0: Bon, toi tu nous as dit au standard, parce que je sais des trucs sur toi, Thomas, que tu étais gay. Tu es gay ou gay-bi ou gay ou hétéro?
7: Non.
4: Gay depuis toujours.
0: Et tu nous as dit que tu avais des problèmes pour trouver un mec. En général, moi je pensais que quand t'es gay, c'est facile de trouver quelqu'un, non?
4: Pour le cul.
7: Voilà, c'est ça, Marie a tout compris. Pour le cul, pour Ken, tu trouves facilement sur les applis en 10 minutes, ça il s'est trouvé.
0: Ok.
7: Après, c'est là, aujourd'hui, bon, j'ai 34 ans, j'ai envie de me poser.
0: D'accord.
7: J'enchaîne des rancards, des machins, des choses comme ça, mais ça ne marche pas, en fait. Ah, ça fonctionne pas.
0: Mais c'est quoi qui fonctionne pas?
7: C'est
0: que les mecs, ils veulent que des plans cul, dès que tu leur dis, j'ai envie de me poser, ça t'intéresse pas?
7: Non, c'est qu'en fait, si tu veux, quand t'es passif dans le milieu homosexuel, on va dire, tu dois mesurer 1m50, les bras levés.
0: Romano, tu peux être passif.
8: Ouais, ça va, je te vois.
4: Ouais, c'est bizarre ce que tu me dis. Moi, je connais un mec qui est grand d'ailleurs, qui est passif et il a pas de problème. Mais je voulais savoir.
9: Ouais, ça se passe très bien, ouais.
4: T'as déjà eu une relation amoureuse avec un mec? Déjà, tu sais que t'es gay depuis le départ?
7: Ouais, j'ai eu une relation, ouais. Mais depuis 4 ans, toi, j'ai plus rien.
0: Mais une relation qui a duré combien de temps?
4: Ouais.
7: Qui a duré un an. Un an et demi.
0: Un an et demi.
4: Ah, c'est ta plus longue relation.
0: Et pourquoi ça s'est arrêté?
7: Un pervers narcissique.
0: Ah, mais ça c'est sûr. Ouais.
8: Le fameux PN.
0: Ils sont là.
8: On en a pas eu ce soir.
0: Ils sont partout.
4: Mais tu cherches où tes mecs aussi? Parce que bon, si tu cherches, tu vois, dans les bars, dans les trucs, peut-être ça y est.
7: Ah non, mais déjà, j'ai plus à Paris. Bon, déjà, c'était ça allait. Hein. Paris, c'est un peu plus ouvert que Nantes. À Nantes, c'est un peu plus limité. On se connaît tous. Enfin bref, même si c'est grand, Nantes. Mais déjà. Il y a déjà l'apparence physique, donc je suis plutôt robuste. Toi, je suis 1m90, je suis d'origine italienne. Et il y a beaucoup de personnes qui pensent qu'à partir de ça, que je suis actif ou versatile.
0: Donc en fait, c'est quoi versatile?
7: Je ne comprends pas du tout.
8: C'est quoi versatile?
7: Cette réalité.
0: C'est quoi versatile?
7: Versatile, c'est quand tu fais les deux.
8: Ah, ouais.
7: Soit tu reçois et soit tu donnes.
0: D'accord, ok.
8: Recto verso. Tu donnes
9: et tu reçois.
0: Voilà, recto verso.
4: Ouais, mais c'est étrange, je pense, quand tu rencontres quelqu'un, de se dire, bon, bah, t'es actif, passif, quoi que ce soit. Déjà, il faut apprendre à se connaître, tu vois, à s'aimer,
7: ouais,
4: à avoir envie.
7: Ouais.
0: Mais il n'y en a pas beaucoup qui sont versatiles, comme tu dis. C'est-à-dire qu'à partir du moment où ils sont avec un mec, ils découvrent, je sais pas, les deux, non?
7: Non, il y a
8: une
7: minorité. Ouais. Et en fait, il y a une supériorité de passif. Par rapport aux actifs.
0: Non, mais en fait, tu veux dire, il y a plus de passifs chez les gays que d'actifs.
7: Ouais,
0: d'accord.
7: Ça, c'est
0: bon.
8: Mais quand tu dis, on se connaît tous, mais parce que tu traînes dans le milieu gay nantais.
7: Non, même pas. C'est qu'en fait, tu sais.
8: Non, mais il y a bien forcément des gays.
4: Ouais, les gens parlent, tout ça, non?
8: Non, mais,
7: oui,
8: tous les gays ne se connaissent pas.
7: On parle tous ensemble.
8: Non, parce que, tu sais, il y a des gens, ils sont, par exemple, à Paris, il y a un milieu gay, tu vois. Il y a des bars.
0: Il y a des quartiers gays, oui.
8: Oui, puis il y a un milieu, tu vois, il y a des bars, il y a des points de rendez-vous, mais tous les gays de Paris ne vont pas dans ces trucs-là. Il y a des gens qui sont gays et qui ne traînent pas dans ce milieu parce qu'ils n'aiment pas.
0: C'est comme il y a des hétéros qui ne sont pas dans des boîtes échangistes, par exemple.
8: Ouais, non, mais voilà, ouais, tu vois.
4: Mais là, tu parles de Paris, moi je vais te parler de Tours, par exemple. Moi, mon parrain, pendant 50 ans, bon, paix à son âme, il est resté avec le même mec, tu vois, et on connaissait tous. Tous les gays en fait de Tours.
0: Mais je pense qu'il y a plein de gays qui sont gays et qui se déclarent.
4: C'est pour ça parce que tu parles de Nantes, mais Tours. Ouais, mais Tours, c'était ça, c'est-à-dire que.
0: Non, mais à Tours, il doit y avoir des gays qui sont pas déclarés, qui vont pas dans les quartiers gays, c'est ça que je veux dire.
8: Non, oui, non, c'est ça, mais dire aussi qui ne sont pas dans le milieu gay, tu vois.
0: Oui.
4: Ouais, mais ils savaient. Ils se connaissaient parce qu'au final, ça tourne un peu. Moi, je comprends ce que tu veux dire.
0: Marie, des gays, c'est 15% ou.
7: Oui, ça se tourne.
0: Des gens qui ont essayé, c'est 15-20% de la population. Enfin, 10-15-20%. C'est-à-dire que sur une ville comme Nantes, il y a, je sais pas, 1 million de personnes. En comptant la banlieue ou la Loire-Atlantique, ça veut dire qu'il y a 100 000 gays. Ils se connaissent pas tous.
6: Et s'ils se connaissent tous?
0: Mais non.
4: Ouais, mais je sais pas, moi, je sais qu'à Tours, en règle générale, tout le monde savait qui quoi.
0: Mais tu parles du milieu, tu parles du petit milieu.
8: Oui, parce que moi, par exemple, j'habitais avant, là, à Paris. J'avais mes voisins d'en face, c'était un couple gay, tu vois, et ils traînaient absolument pas, tu sais, ils allaient pas dans les bars gays, ils allaient pas dans le ils traînaient pas entre guillemets dans le milieu gay parisien, tu
3: c'est
8: vois.
3: Pas parce que t'es gay,
8: ils allaient pas dans les
3: là-bas,
8: ils traînaient pas dans les clubs gays, dans les bars gays. Ils faisaient leur vie.
3: T'as des couples gays qui vont pas forcément aller à droite et à gauche, tu vois, là où tout le monde.
8: Ah oui, sûr, oui, non, mais c'est ça. Bah, eux, ils allaient dans les restos qui étaient pour tout le monde, quoi, tu vois. Il n'y a pas dans les restos réservés aux gays, quoi.
0: Salut, chat. Peux-tu me donner le pourcentage des personnes qui ont déjà eu une expérience homosexuelle, si tu connais? Merci, chat. Excusez-moi, je parle à un ami.
4: Tu fais pas un bisou?
3: Je sais pas s'il y a des trucs très fiables à ce sujet.
0: Non, mais il va me dire salut, ça dépend de beaucoup de ce que tu entends par expérience homosexuelle. 8% des femmes et. 9% des hommes. 8,8% des femmes, 9,9% des hommes, 9% des adultes déclarent. Donc gay. Gay ou hétéro?
4: Gay.
0: Une personne sur 10, voilà, c'est ce que je vous disais à peu près tout à l'heure. Donc ça fait quand même beaucoup de monde.
4: Ouais.
0: Ça veut dire en France, 6 millions de personnes. Donc tout le monde ne se connaît pas. Thomas, ce qu'on peut faire peut-être, c'est peut-être lancer un appel pour toi ce soir.
7: Il y a un souci que j'ai pas précisé, c'est que je plonge un peu financièrement du coup.
0: Pourquoi?
7: Parce que maintenant je prends les escortes.
0: Ah, et ça te coûte quoi, ça te coûte cher?
7: Ouais.
0: T'en prends tous les combien?
7: 1 euro, 1005, un Renoir ou un Rebeu qui me. Où ça match, voilà.
0: Mais tu les vois. T'en prends beaucoup alors? Des escortes.
7: Pour me faire plaisir.
0: Non, ouais, mais c'est tous les combien? C'est combien?
7: C'est quasiment une fois par semaine. Ouais.
0: Et ça coûte combien une fois par semaine?
3: Habitué, oui.
7: Ça coûte, si tu veux, si tu veux pour une passe, ça coûte 200, on va dire, une heure à peine. Après, si tu veux pour la nuit, c'est 1500, 1800 euros.
0: Ah, t'as déjà payé 1800 euros, ou 1500 euros déjà, pour un mec, pour passer la nuit avec lui?
7: Ouais, après, bon,
8: c'est des. T'avais mal au cul le lendemain matin.
0: J'espère que t'as profité.
7: Par contre, ça, c'est un autre problème. Hier, je sais plus, c'était la fille là, qui. Je voulais appeler, mais elle était sur la route. C'est-à-dire que je n'aime pas me faire sucer. Alors, chez beaucoup de mecs, surtout chez les gays.
4: Et t'aimes sucer?
7: Oui, par contre, j'apprécie. Pour vous redonner du plaisir à l'homme, c'est ça que je me donne à fond. Par contre, je déteste. Parce que moi, ça me donne des chatouilles, des machins. Je déteste. Et chez beaucoup de mecs. Alors, surtout que je suis 1m88, je suis bien membré et tout ça. Ça les refroidit, du coup, c'est un red flag en plus, toi, pour que j'attire personne encore plus.
4: Ah ouais, donc, mais tu préfères les mecs un peu moins bâtis que toi, je veux dire, plus, tu vois, un peu moins trapu ou grand, ou etc., ou des mecs plus grands, parce que c'est chaud, hein. Plus d'1m88.
0: Oh, tu trouves, regarde,
7: oui, c'est chaud, mais si tu veux, ouais. Au lit, si tu veux, ça change rien, mais dans la vie de tous les jours, si je suis avec un mec à 1m70,
4: Ah, moi, je trouve que ça change, tu vois. Moi, j'ai déjà été avec un mec qui était plus fin que moi, tu vois. Et j'aime pas. Moi, j'aime bien avoir, tu vois.
0: Avec Barack.
4: Ouais, voilà.
0: Mais Thomas, ça te coûte cher quand même. 1500 euros, je sais pas, passer une heure plutôt que de passer qu'une nuit. Hein. Enfin, en plus, si c'est une fois par semaine.
8: Bah, après, ça dépend si t'as les moyens.
4: Ouais.
0: T'as les moyens?
7: Moyens, pas façon de parler. Hein. Je travaille au physique.
4: Ouais, mais bon.
8: Au fisc.
0: Au fisc. Attention, Mano, fais gaffe.
8: Ouais, allez, on va te souhaiter une bonne nuit.
4: Ça va?
8: Le collègue contrôle fiscal, le salopio.
0: Non, mais ce qu'on peut peut-être faire.
8: Dehors le fisc.
0: Les conseils que vous donnez, tiens, il y a des conseils pour toi, Thomas. Il y a Alex qui nous envoie un message et qui nous dit passe plutôt du temps à te branler, ça coûtera un petit peu moins cher. Oui, tu vois.
7: Je sais. Ouais.
0: Mais au lieu de prendre un escorte une fois par semaine, t'apportes pas moins cher en escorte?
7: Ah non, c'est le prix. En fait, maintenant, ils se mettent tous sur la même tranche de prix, non.
0: 200 balles, putain, mais c'est rush.
4: Ouais, t'as besoin de contact physique.
0: Il faut pas tes cartes de fidélité.
7: Non, pas encore. Une
0: petite idée comme
7: ouais,
0: ça.
7: Ouais, comme dit Marie, ouais, c'est surtout l'affection. Quand, ouais, en vrai, quand t'es solitaire, ouais. En plus, tu vois, quand souvent j'ai les chants, enfin bref, mais c'est aussi le besoin d'affection, en fait. Tu vois,
0: bah ouais, mais
7: parce
0: mais
7: que quand normal, tu tiens un mec sur Grindr ou ce machin, le mec, tu montes à poil chez toi, tu baises, voilà, il se vide.
0: Non, mais tu le manque d'affection, c'est pas avec un escorte que tu veux la trouver, l'affection.
8: Mais tu fais des contrôles fiscales?
7: Si, parce qu'il y en a quand même.
8: Fisco, pardon.
7: Il y en a quand même qui sont quand même plus.
8: Des contrôles fiscaux
7: qui sont plus osés.
0: Ouais, mais il n'y a pas d'affection, ils viennent là pour ton argent.
8: Arrêtez de parler, fais des contrôles fiscaux.
0: Ah, oui, bah, mais non, mais tu vois, les mecs que tu payes, ils viennent pour ton argent.
4: Ouais, parce que tu.
7: Ils discutent. Il y a une discussion, il y a quelque chose.
4: Ouais, tu payes le gars, donc.
8: Non, mais en soi, le mec, il est sympa, il parle avec toi, mais il en a qu'après ton oseille. Tu sais, il s'en bat les couilles.
3: Le mec, il préfère
4: pas le mec.
8: Et en plus, tu travailles aux impôts. Moi, le mec, je me dis, lui, je vais lui mettre sa race.
0: Mais sur Tinder.
7: T'as à te reprocher au fisc.
8: Je ne parle pas avec les gens du fisc.
0: Il ne parle pas, Romano. Mais les mecs sur Grindr, t'as forcément des mecs sur Grindr qui sont qui cherchent peut-être à parler.
7: Ouais, mais ça tourne toujours autour de la bite, autour. Et
0: au début,
7: toujours
0: ouais.
7: Un peu plus,
0: au début,
7: du jour au lendemain, et après ils te bloquent.
8: Après, je pense que Grindr c'est quand même très cul.
4: Ouais,
8: après,
4: ouais, je pense aussi.
0: C'est peut-être un peu comme les hétéros qui veulent un plan cul, puis parfois ça se transforme en histoire d'amour.
8: Ouais, mais à chaque fois qu'on a des témoignages quand même, tu sais, ouais. Le sexe entre mecs, c'est vu que c'est entre mecs, tu sais, c'est plus cash, c'est plus.
4: C'est plus direct, ouais.
8: Ouais.
0: Après, si t'as envie de parler à quelqu'un, t'as aussi tes amis, Thomas.
7: Mais oui, c'est sûr, mais là j'aimerais bien me poser, tu vois, j'arrive à être
4: en mode câlin et tout.
0: En tout cas, après, déprime pas, parce qu'il y a plein d'hétéros qui sont dans le même cas que toi, hein. Enfin, que ce soit des filles ou des garçons hétéros qui cherchent la bonne personne, qui la trouvent pas. Donc c'est pas parce que t'es des gays, que t'es juste passif, que t'arrives pas à trouver.
8: Moi, je pense que
0: t'arriveras à trouver un jour. Hein.
8: Non, moi je pense que le problème c'est parce que t'es contrôleur fiscal.
4: Arrête de dire des conneries.
7: Inspecteur
8: des impôts. Ah bah tu m'étonnes, tu dis c'est au mec qui se barre, l'autre il se dit va me coller un contrôle fiscal.
7: Si je dis pas mon métier, je reste discret.
8: Non, ne le dis pas, ouais.
4: Mais tu sais, tu devrais chercher ailleurs que sur Grindr. Il faudrait que tu trouves un truc des forums ou je ne sais quoi et que tu commences pas par l'histoire de cul, forcément, tu vois, c'est-à-dire
7: il y a plus rien. Toi, à l'époque, il y a 10 ans, il y avait Visa Street, il y avait des forums, il y avait plein de choses.
8: Ah, que Visa Street, c'était quand même
0: un truc à cul, hein.
8: C'était ah ouais. Non, mais surtout,
7: ouais, c'était
8: quand
7: même cul, mais tu pouvais quand même discuter. Maintenant, c'est
8: Visa Street, c'était quand même beaucoup de trucs de pute, hein.
0: Bon, donnez-nous, tiens, si vous connaissez des sites, des endroits du côté de Nantes, si vous avez entendu Thomas et que vous êtes intéressé par Thomas, vous pouvez nous laisser vos numéros, les bons tuyaux pour Thomas. Et nous, on va transmettre ça, Thomas. Sinon, t'as pas un Insta, un truc qu'on peut te joindre s'il y a des gens qui ont envie de te parler.
4: Ça peut-être plus simple.
7: Si, mais j'ai préféré rester discret là pour le coup.
4: Ah, ok.
0: Donc, tu vas rester discret. Mais nous, on peut le récupérer et puis le filer aux auditeurs. Ou alors, tu rappelles les auditeurs qui nous laissent leur numéro, si tu veux.
7: Ouais, on peut échanger comme ça, ouais.
0: Donc, on peut faire comme ça. Et si vous avez des forums, des trucs sur lesquels... vous pouvez parler pas que de cul, mais aussi un peu de cul quand même, Thomas. Si tu te prends des escortes, c'est que t'as envie un peu de cul.
4: Ouais, je pense qu'ils recherchent plus de la compagnie et tout ça, en fait.
7: Ouais, il y a de la sensibilité derrière.
8: Ouais, c'est quand même inspecteur des impôts.
4: Non, mais bon, il est resté, tu vois, un an et demi pour sa plus longue relation amoureuse. Et je pense que, enfin, Thomas... Enfin, dis-moi si je me trompe, mais en fait, c'est plus ça, c'est de l'affection, t'as envie d'être avec quelqu'un, t'as envie d'être aimé et tout ça. C'est pas du cul qui te manque.
0: Et en effet,
7: ouais, c'est pas ça, parce que toi, quand je suis sur Grindr, il y avait encore. C'était quand j'avais fait un plan, je peux te bourriner pendant. Bourriner, je ressens rien, toi. Même en
4: sodomie. C'est la baisse, quoi.
7: Voilà, et je ressens vraiment rien.
0: Ouais, t'as envie de faire du sexe avec quelqu'un que t'aimes.
4: Mais c'est normal.
0: Mais c'est marrant que tu trouves ça chez les escortes, parce que les escortes.
8: Ils s'en branlent.
0: Et ton type de mec, c'est quoi, Thomas? Actif.
7: Bah, c'est plutôt maghrébin. Un grand maghrébin.
8: Salut, Pogos, je suis là.
4: Ouais, t'as dit.
8: Salam.
0: À 1500 euros la nuit, je pense qu'il va craquer quand même.
8: Ah, bah, direct. Même 500 balles, allez.
0: Parce que t'es auditeur de Skyrock, alors, Thomas.
8: Je te fais une ristourne.
0: Bon, laissez-nous voilà. Vos numéros pour Thomas si vous voulez rentrer en contact avec lui, ne serait-ce que pour parler, que vous soyez gay ou pas gay. Gay ou hétéro ?
8: Gay.
0: Gay. Eh bien, vous pouvez nous envoyer tout ça et on récupère tout ça et on te rappelle, Thomas. Ok ?
7: Ça marche.
8: T'as jamais trouvé sur ton putain de site apo.gouv.fr?
2: Il
8: n'y
2: a pas une rubrique.
7: Mais je vais aller en Sardaigne, tu pars quand en Sardaigne en fait?
8: J'y vais plus. Il va construire un lieu. J'ai payé trop d'impôts à fumier.
0: Bon, on t'embrasse, Thomas, t'es sympa.
7: En plus, on est de la même origine italienne, je te jure.
8: Ah bah, dis full, parce que moi je suis pas italien.
0: Ouais, c'est moi qui suis italien.
2: Ah non, il est romain, Romano.
8: Ah,
2: il est romain, t'es romain, Romano.
8: Ouais, exactement.
0: Romano.
2: Ah ouais.
0: Romano. Bon, on t'embrasse, Thomas, et puis j'espère que tu vas trouver. Après, t'as 34 ans, t'es beau gosse, tu vas trouver quelqu'un, t'inquiète.
7: En tout cas, je vous remercie parce que moi, je vous écoute depuis longtemps.
0: Bon, attends, merci,
7: ça faisait longtemps que je vous écoutais plus. Là, je vous écoute à nouveau, ça me fait du bien au moral.
0: Ouais. Eh ben, c'est gentil.
8: Eh ben, lâche pas, gros.
0: Merci beaucoup, Thomas, t'es sympa. Et le moral, hein, Thomas. Hein.
7: Ouais,
0: et dis-toi que t'es pas le seul à galérer à trouver hétéro ou pas hétéro ou bi ou tout.
2: Mais déjà, tu vas mieux qu'au début, gros, tu rigoles, tout.
0: Ouais, t'es sympa.
7: Ouais,
0: t'es sympa,
7: ouais, je te remercie.
0: Bon,
8: deux, trois contrôles demain matin
0: pour te remonter le moral. Venge-toi. En t'embrasse, Thomas.
2: Ciao, Tuto.
0: Salut, Thomas. Et raccroche pas, on te reprend. Et on attend les conseils. J'ai pas regardé les messages, mais il y en a plein là depuis tout à l'heure. Ah oui, il y en a plein pour le problème du mois. Alors, j'ai des réactions pour le problème du mois. Qu'est-ce qu'on fait? On finit demain?
8: Allez,
0: on finit demain. Bon, on va finir le problème du mois demain. On aura la réponse de Gilles.
8: Ouais. Alors, j'ai regardé un petit peu.
0: Gilles.
8: Non, mais Gilles, c'est un ancien précoce et a priori.
0: Ancien précoce.
8: Il a des méthodes.
0: Waouh, demain donc, 21h, Cédric ne loupe pas la radio libre.
2: Là, t'inquiète pas.
0: Ami précoce.
8: Après, vous pourrez tester pas. Ça ensemble si vous voulez.
0: Et sinon, sur les réactions, parce que vous avez réagi, on prendra demain là-dessus. Il y a M37 qui nous dit. Alors, oui, Kevin, les précoces, ça fait 4 ans qu'il est avec sa meuf et sa meuf maintenant fait venir un pote à elle d'enfance.
8: Il est au courant, hein.
0: Bah oui, il vient devant elle.
8: Ouais.
0: Enfin, devant lui plutôt. Et elle se fait finir à chaque fois qu'ils ont baisé Kevin et sa meuf.
4: Ouais.
0: Elle appelle donc un pote à elle et elle se fait finir devant Kevin.
4: Ouais, super.
0: Et lui, il se branle et il recrache après avoir giclé en quelques minutes.
8: Non, mais le mec,
0: il est content.
8: Non, mais il est content et puis.
0: On nous dit, c'est un abruti s'il est content, M37, qui nous envoie un message.
8: Bah non, mais le mec, il a un peu de peine pour lui, quoi.
0: Il a la peine, c'est ça.
8: Bon, il vient quand même baiser sa meuf, mais il a quand même de la peine.
0: Miston nous dit, mais c'est rabaissant. Qu'est-ce qu'on nous dit d'autre? Il est complètement con, le gars. Juju Dumont qui nous fait.
8: Ah, des fois, l'amour, ça fait faire
0: la pauvreté
8: trucs,
0: du gars. Moi, je dirais plus ça. Il est amoureux, il aime sa femme, tiens, nous dit Starfa. Salut Starfa, du 13. Il aime sa femme, c'est sûr. Ah, ça, c'est clair.
8: Non, mais après, elle l'a pas pris en traître. Ils en ont parlé, ouais. Il était d'accord. Hein, tu vois, bon, au début, un peu réticent, mais au final, tu vois, la meuf, elle lui fait pas l'envers. Elle lui dit, ouais, il va venir. Bah, lui, il dit, bah, ok, qu'il vienne.
0: Ouais, je serais curieux de savoir ce que va répondre Gilles.
8: Bah, Gilles, il a des techniques.
0: Bon, les techniques de Gilles. Demain, la réponse du problème du mois avec Gilles. Les précoces, ben, vous êtes tombés sur un gros précoce, les filles. Vous pouvez témoigner. Les gars aussi, vous avez été précoces. Vous pouvez témoigner, on en reparle demain. Dès 21h, 21h minuit, c'est Radio Libre, on fait des bisous. On vous laisse avec Wade, là, tout de suite.
8: Ouais,
0: toute la nuit, Wade, elle voulait le son de R&B Boy pour démarrer la nuit.
8: Ouais.
0: Tous les numéros 1 sont là, toute la nuit, on est premier sur le rap. Vous écoutez le son de Skyrock, c'est en direct avec Wade, qui vous tient compagnie jusqu'à 5h du mat. 5h du mat, le morning best avec Tim. Pour vous réveiller avec nous, c'est dès 6h du matin, le morning. Et les 17 000 euros à gagner. Des gros bisous et rendez-vous demain
4: gros bisous.
0: Matin.
4: Oh.
2: Bonne nuit.
0: En pleine canicule. Ouais. Mais dès demain avec 17 000 balles à gagner. Ouais. Salut tout le monde.
8: Ciao.
0: Et à demain. Ciao.
8: Ciao.
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0: Est-ce que vous avez des trucs que vous faites encore et que vous faisiez quand vous étiez petit? Des trucs que vous aimez bien faire?
2: Quand j'étais petit, je suis mon pouce et aujourd'hui, bah, je fais autre chose, quoi.
0: Ok, d'accord, merci Théo.
2: Écoute, c'est comme ça, c'est la vie.
0: C'est un beau témoignage, Théo, merci. Un truc que vous faites encore et que vous faisiez quand vous étiez petit.
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Le son de RN Boy sur Skyrock, on écoutait Elle voulait, juste après la plus grande radio libre de France toute la nuit, Urban Music Non-Stop, c'est Waïd, bien content de la passer avec vous cette nuit. 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Bon courage si vous êtes en plein taf. Le son de Skyrock, et bah ça continue avec un classique de Florida, Sky version, avec Good Feeling, c'est ce qu'on écoute maintenant, enregistré ici dans les studios. Mauvais Joe aussi du Triangle des Bermudes, membre du Triangle des Bermudes qui arrive juste après avec Pilé, et Jules aussi dans les prochaines minutes avec Parfum Quartier sur Skyrock.

sur Skyrock, Alonso avec Aaron Boy, c'était 18 carats, morceau découvert ici. Salut à vous qui êtes connectés. Il y a Lucas Dor qui est là, Fatih OM, M37, Murphy et Bilouki qu'on écoute maintenant avec Full et Nono La Grinta derrière sur

Le son de Théodora sur Skyrock. Artiste qu'on a découverte ici, Théodora. On vient de l'écouter à l'instant avec Miss Kitoko. Culture pour la suite, c'est Melly Mello sur Sky. Bello et Dallas, c'est des artistes qui viennent de Bretagne. Ils étaient la semaine dernière dans Planet Rap. On les écoutait avec Arena de Cuba. Et en parlant de Planet Rap, c'est tous les meilleurs moments avec tous les gros artistes Skyrock à vous refaire tous les soirs avec Fred entre 20h et 21h. Et juste avant 1h du mat aussi, classique des Destiny Child sur Skyrock. Avec Stomy sur la version Say My Name. Ça arrive.

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Gros classique rap US des Migos sur Skyrock. Les Migos avec Bad & Bougies. Il est 1h du mat, c'est Wahid, vous écoutez Skyrock. 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On repart ensemble avec plein de bons sons sur Sky. C'est Gims qu'on écoute avec Soleil, Naika aussi, la franco-haïtienne qui débarque avec One Track Mind et Coil Ray en souvenir dans les prochaines minutes avec Players sur Skyrock. Let's go.

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Urban Music Non-Stop, c'est toute la nuit sur Skyrock avec la rafleuse et Argent Sale. C'est un extrait de son projet qui s'appelle Numéro d'écrou. Vous avez découvert ici sur Sky. Le son continue avec Ariana Grande. C'est Hey That I Made You Love Me qu'on écoute maintenant. Mauvais Joe aussi, juste après, avec Maladie. Et je vous prépare un gros classique là, qui arrive dans les prochaines minutes. Gros classique de Dr. Dre avec Still D.R.E. sur Skyrock.

classique sur Skyrock avec Dr. Dre, Snoop Dogg, Still D. Henry. Il est 1h22, ça fout quoi en écoutant Skyrock là en ce moment? 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Et pendant ce temps-là, moi je vous passe tous les numéros 1 avec PLK qu'on écoute maintenant. PLK qui sera au Stade de France début septembre. 2 dates au Stade de France avec Skyrock et puis une tournée des Zénith dans toute la France. On l'écoute maintenant avec Pocahontas sur Skyrock. Tame Impala, Jenny, c'est Dracula juste après sur Sky. Belle nuit.

c'est le son de Gambi qu'on écoutait à l'instant. On est premier sur le rap, premier sur le foot, bien sûr, avec la Coupe du Monde. Là, on suit tous les matchs de la Coupe du Monde, puisqu'on est la seule radio qui est H24 en direct avec vous. On suit ça ensemble. En ce moment, c'est Canada-Qatar. Et là, clairement, autant dire que le Qatar sont en train de se faire massacrer. Le Canada mène 5 buts à 0 et on est à la 75e minute du match. On suit tout ça en direct sur Sky. Et justement, en parlant de Coupe du Monde, comment ne pas parler de Shakira, qui est de retour. Shakira, qui était là aussi à la cérémonie d'ouverture, la toute première cérémonie d'ouverture. On l'écoute avec Die Die en nouveauté Skyrock. Et juste après, c'est le son de Taiki avec Girlfriend sur Skyrock.

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